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3: Il est 5h du matin, bienvenue sur Évasion. Bruno Mars tout de suite. Et je vous souhaite évidemment un très bon réveil à notre écoute.
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0: 5h07, bon réveil sur Évasion.
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0: Et oui, nous sommes là, c'est le grand réveil sur Évasion. Nous sommes ensemble jusqu'à 9h30 avec de très jolis cadeaux à vous faire gagner et toujours plus de tubes. Aujourd'hui, c'est l'anniversaire de la chanteuse Lio. Elle a 64 ans. On a un des membres du duo aussi, les Chevaliers du Fiel, Francis Ginibre, qui fête ses 67 ans ce matin. Et puis, le réalisateur de... La vie est un bon fauve tranquille. Étienne Chatillier, ce qui fête ses 74 ans. J'adore ce film. Rien que d'y penser, ça me fait rigoler. À suivre la météo du jour. Juste après Vita, ça fait mal. Ça, c'est le soleil qui va piquer aujourd'hui.

0: Bienvenue sur Évasion, bon réveil, bon matin, nous sommes mercredi, nous sommes le 17 juin et il va encore faire extrêmement beau aujourd'hui et très chaud avec des températures très chaudes dès le matin. On va atteindre rapidement 22-26 ce matin, 22 sur Amiens, 26 sur la région parisienne et 27 à 31 degrés pour cet après-midi. Écoutez, mettez de la crème solaire, restez à l'ombre, c'est l'été qui démarre. À suivre, Ed Sheeran, Martin Garrix, très bon début de journée sur Évasion, là il fait frais.
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0: écoutez Évasion, c'était Sheeran et Martin Garrix. Et en ce moment, c'est la Coupe du Monde. 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À suivre Taylor Swift et puis quelques idées sorties.
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2: Ground Control se met en mode Coupe du Monde. Ce tiers-lieu du 12e arrondissement de Paris va devenir votre QG durant toute la compétition. Ground Control proposera des retransmissions de matchs sur grand écran, des tournois de e-sport, des sets de DJ, des sessions de karaoké et une brocante vintage pour chiner des maillots collector. L'attraction majeure sera l'installation d'un terrain de foot qui accueillera des tournois, des démonstrations et une initiation au foot-golf, de sous-boutéo et de quad-ball. Plus d'infos sur groundcontrolparis.com. Une expo consacrée à l'art urbain à la grande halle de la Villette. L'expo Beyond the Streets présente jusqu'au 30 août sur 3600 m² les créations d'une centaine d'artistes, légendes du graffiti et du street art. Vous découvrirez des œuvres historiques, des créations inédites et des installations conçues spécialement pour l'occasion. Plus qu'une expo, c'est une plongée dans l'univers des cultures urbaines qui vous attend. Vous serez immergé dans des décors dignes de plateaux de cinéma. Info et billetterie sur beyondthestreet.com.

0: Elle fait partie de la BO de Toy Story 5 qui sort aujourd'hui et qu'on va peut-être aller voir au cinéma, ne serait-ce que parce que les salles de cinéma sont climatisées. Avant d'avoir besoin aujourd'hui, la météo justement, ce sera à 6h du matin. Le temps d'écouter toujours plus de tubes, Tame Impala. Et puis l'horoscope de ce mercredi.
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0: On commence avec les béliers.
3: Le soutien de votre moitié booste votre confiance.
0: Les taureaux.
3: Votre méfiance vous protège des trop belles paroles.
0: Les gémeaux.
3: Les décisions impulsives sont à bannir aujourd'hui.
0: Cancer.
3: L'optimisme guide vos pas de célibataire.
0: Voici le signe du jour, les lions.
3: Vos idées de génie fusent pour améliorer votre carrière.
0: Vierge.
3: Votre ambition vous pousse à viser les sommets.
0: Les balances.
3: L'occasion est belle pour dévoiler vos talents.
0: Les scorpions.
3: Le flou persiste sur vos envies en couple.
0: Les sagittaires.
3: Le duo amoureux prend la première place de votre agenda.
0: Capricorne.
3: Le bilan de votre passé vous aide à avancer sans crainte.
0: Verseau.
3: Les marques d'affection affluent de toutes parts.
0: Et les poissons.
3: L'avis de l'autre compte double pour trancher sur un projet.
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0: sur Évasion. À 6h, les infos, la météo et 1500 euros à vous faire gagner à 7h25 et 8h25, puisqu'on vous donne un coup de pouce pour vos vacances en ce mois de juin 2026 sur Évasion. On joue tout à l'heure, bonne chance. Plus d'infos, évasionfm.com et Tamim Pala dans un instant.
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3: Il est 6h, bon courage à l'écoute de toujours plus de tubes sur Évasion avec Charlotte Cardin, Neika et les infos, la météo tout de suite. Allez, bon début de mercredi à vous.
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3: Brice Charrier.
4: Bonjour à tous. Les oraux du bac prévus l'après-midi pourront être reportés localement à cause de la chaleur. Le ministre de l'Éducation nationale l'a annoncé hier. Un report de quelques heures ou de quelques jours, a précisé Édouard Geoffrey. Si les températures montent trop et que les conditions ne permettent plus aux candidats de passer l'épreuve correctement et aux examinateurs de les écouter sereinement, les oraux du bac doivent débuter la semaine prochaine. En ce qui concerne les écoles maternelles et primaires, des adaptations pourront également être mises en place. Les dirigeants du G7 veulent mettre davantage la pression sur la Russie, y compris Donald Trump, à travers des sanctions pour arrêter la guerre en Ukraine. Le pétrole russe en particulier va à nouveau être ciblé. Le président américain qui dînera ce soir au château de Versailles avec Emmanuel Macron. Francis Holmes va retourner devant la justice. Le tueur en série est renvoyé devant la cour d'assises des Hauts-de-Seine pour le meurtre de Jean-Joseph Clément. Ce réparateur en machine agricole avait été retrouvé mort en 1989 dans le Vaucluse. Francis Holmes a été mis en cause au début de l'affaire avant de bénéficier d'un non-lieu, puis de nouveau mis en examen en octobre 2023, une fois l'enquête rouverte. Les tests de dépistage du cadmium sont désormais remboursés par la Sécu pour certaines personnes. Depuis hier, l'an passé, près de la moitié de la population française présentait des expositions à ce métal lourd, dépassant les valeurs de référence, d'après l'Agence de sécurité sanitaire. Ce remboursement est toutefois soumis à condition. Actuellement, un test sans prescription d'un médecin coûte environ 45 euros. L'État est une nouvelle fois condamné pour le préjudice écologique en baie de Saint-Brieuc. La cour administrative de Nantes ordonne à l'État de réparer le préjudice écologique et de prévenir l'aggravation des dommages dans un délai de 6 mois. Durant ce même délai, l'État doit prendre des mesures pour réduire significativement le surplus de déversement d'azote dans les masses d'eau superficielles dans la baie de Saint-Brieuc, demande la cour. Le Parlement entérine une loi de réparation pour les enfants de la Creuse. Des milliers de mineurs réunionnais envoyés en métropole, principalement en milieu rural. Ils furent plus de 2000 entre 1962 et 1984. Une allocation forfaitaire pourra être versée par un fonds mis en place par l'État. Enfin, l'équipe de France de football n'a pas raté son entrée dans la Coupe du Monde hier soir. Après une première mi-temps en poussive, elle s'est imposée 3-1 contre le Sénégal, avec un doublé de son capitaine Kylian Mbappé, qui devient ainsi le meilleur buteur de l'histoire des Bleus. Le prochain match des hommes de Didier Deschamps se jouera lundi prochain à 23h. Ce sera contre l'Irak.
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5: C'est une nouvelle journée qui démarre avec des températures en hausse ce matin. Un beau soleil qui sera présent tout au long de la journée. Jusqu'à 25 degrés sont attendus en région parisienne pour la matinée. Dans l'après-midi, les températures vont monter jusqu'à 31 pour Paris. On attend jusqu'à 29 degrés près du Havre, 29 degrés également à Rouen. Et il fera 32 près de Troyes. Je vous souhaite à tous un excellent milieu de semaine à l'écoute d'Évasion.
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3: Très bon réveil à l'écoute d'Évasion. Toujours plus de tubes. Charlotte Cardin dans un instant. Neika aussi. Et les anniversaires du jour. EvasionFM.com pour souhaiter l'anniversaire d'absolument qui vous voulez. Allez, bon réveil. C'est mercredi. Vous l'avez bien mérité. Nous sommes le 17 juin.

0: Sabrina Carpenter sur Évasion.
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0: Bonjour, bienvenue et bon réveil.
3: Et oui, avec ce beau soleil qui nous accueille dès la matinée. Maintenant, quand on se réveille, il fait jour, ça fait du bien.
0: Oui, c'est fou, hein.
3: Ça fait du bien au moral, finalement.
0: Ah ouais?
3: Oui, je trouve.
0: Bah, très bien, on espère vous faire du bien moral aussi. C'est le grand réveil, on est ensemble jusqu'à 9h30 avec 1 500 € à vous faire gagner à 7h25 et 8h25.
3: Et ça se passe aux 10 secondes chrono. Nous sommes le 17 juin, aujourd'hui c'est la fête, c'est la Saint-Hervé, donc bonne fête à tous les Hervé qui nous écoutent.
0: Bah oui, bonne fête à eux. On fête aussi les 18 ans de la sortie de l'album One of the Boys de Katy Perry avec plein de tubes dessus comme Hot and Cold ou encore Kiss the Girl. 18 ans qu'il est sorti. En 2008.
3: On va rester un peu dans le Girls Girls avec la chanteuse et féministe Lio qui fête ses 64 ans aujourd'hui avec son fameux Banana Split. Et un des membres des Chevaliers du Fiel, l'acteur et humoriste Francis Ginibre, fête ses 67 ans.
0: Autre ambiance, on a Fabienne Thibault qui était dans Starmania qui fête ses 74 ans. Profitez pour souhaiter vos anniversaires comme Ilona de Lardy.
3: Alors elle dit joyeux anniversaire à mon frère de cœur Lohan, je pense à toi aujourd'hui pour tes 36 ans et nos 30 ans d'amitié.
0: On a aussi Damien de Ferrici.
3: Alors lui souhaite un bon anniversaire à son fils Kylian qui a 26 ans tout pile aujourd'hui.
0: Ah, Kylian, comme Mbappé.
3: Ah et comme par hasard le match hier, tout est lié.
0: Incroyable, très beau match.
3: Ah bah très beau match, c'est pas ce que j'avais prévu, mais très beau match, c'est pas grave.
0: Ah, tu fais des pronos toi?
3: Ouais.
0: D'accord. Très bien. Bon, tu vas me dire ton score juste après. L'actu en plus, on va vous dire l'origine de l'expression avoir un poil dans la main.
3: Et vous allez voir, ça va vous étonner.
0: Ok, ce sera après Charlotte Cardin, 6h12.

0: C'était Charlotte Cardin sur Évasion.
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2: Vous le savez tous, avoir un poil dans la main signifie, entre gros guillemets, être paresseux. Une personne travailleuse utilise constamment ses mains pour ses tâches manuelles, donc la friction quotidienne des outils empêche quoi que ce soit de pousser sur la paume des mains. Ah. Donc si un individu refuse le moindre effort physique, on dit que ses mains restent inactives et la légende raconte qu'un poil a le temps d'y prendre racine.
0: Alors que pas du tout.
2: Déjà pas du tout.
0: C'est
2: et puis oui, moi je pensais que c'était juste parce qu'on avait un petit poil dans la main, on pouvait rien toucher d'autre parce qu'on était déjà occupé, tu vois. Et c'est pas du tout ça, voilà.
0: Donc t'es occupé à l'épiler.
2: Bah, apparemment, il doit être bien épais en plus, hein, punaise, pour avoir le temps de pousser, mais bon.
0: Oui, c'est vrai, c'est un sketch de la BD Léonard, ça.
2: On dirait.
0: Si. Non, mais c'est vrai.
2: Ah, pour de vrai, ok.
0: Oui, il a un énorme poil qui pousse dans la main.
2: Okay.
0: Bon, bref, dans un instant, Miley Cyrus. Et non, on est loin d'être feignants, on prépare tous les matins des émissions pour vous, pour vous réveiller.
2: Mais oui.
0: Évidemment, 6h16, bienvenue.
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0: Miley Cyrus sur Évasion, dont les clips sont magnifiques. Vous pouvez les voir sur une très belle télé. C'est ce qu'on vous offre à l'occasion de la Coupe du Monde, une TV Ultra HD 4K.
1: Et oui, j'espère que vous suivez tous les matchs. Hier, la France a gagné 3-1 face au Sénégal. On a eu peur, hein, parce que c'était à la dernière minute que ça s'est fait.
0: Mbappé, je crois.
1: Oui, il en a fait partie, mais ouais, très bon buteur.
0: Bah oui, vous gagnez votre télé du coup pour regarder la Coupe du Monde dans la meilleure des façons tout à l'heure grâce à Cyril à 10h10 et 11h10, mais aussi avec Simon 16h10, 17h10. Rendez-vous tout à l'heure dans un instant. Miles Smith et les idées sorties.
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3: Une fan zone pour suivre la Coupe du Monde de foot sur les quais de Seine. Elle s'est installée au quai de la Photo dans le 13e arrondissement de Paris. Vous pourrez y suivre les matchs sur grand écran, partager de beaux moments sportifs et vivre à fond l'ambiance de la compétition. Vous pourrez aussi découvrir des artistes émergents, profiter d'une offre de restauration, participer à des animations et repartir avec des goodies. Le site sera ouvert tous les soirs à partir de 16h jusqu'au 19 juillet. Un tournoi international de squash au 104, direction le 19e arrondissement de Paris. Le 104 accueille de mercredi à samedi les finales du squash tour. Un court vitré abritera la compétition durant laquelle s'affronteront les 8 meilleurs mondiaux de la discipline. Ce tournoi sera également l'occasion pour le grand public de découvrir ce sport à raquettes, un sport qui fera son entrée aux Jeux Olympiques de Los Angeles en 2028. Info et billetterie sur parisquashproject.com. Bonne journée sur Évasion.

0: Mel Smith sur Évasion, très bon début de réveil.
1: Et si jamais vous regardez le foot, parce qu'en ce moment il y a l'Autriche et la Jordanie qui jouent, l'Autriche a marqué un but.
0: Ah mais là c'est... Ah oui, c'est...
1: Oui, c'est pour ça. Mais oui, donc nous on peut le voir puisque c'est le matin. Enfin, on travaille. Évidemment, on travaille, on ne s'intéresse pas qu'à ça.
0: Donc, j'imagine que c'est sur la côte ouest, avec le décalage.
1: Ben oui, non mais c'est vrai que... Bah, en tout cas, ça nous permet de regarder les matchs le matin.
0: Ah ouais, le dis pas. Angèle, dans un instant, l'horoscope et les infos.
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3: Bonjour à tous. Les oraux du bac prévus l'après-midi pourront être reportés localement à cause de la chaleur. Le ministre de l'Éducation nationale l'a annoncé hier. Un report de quelques heures ou de quelques jours, a précisé Édouard Geoffrey. Si les températures montent trop et que les conditions ne permettent plus aux candidats de passer l'épreuve correctement et aux examinateurs de les écouter sereinement, les oraux du bac doivent débuter la semaine prochaine. En ce qui concerne les écoles maternelles et primaires, des adaptations pourront également être mises en place. Les dirigeants du G7 veulent mettre davantage la pression sur la Russie, y compris Donald Trump, à travers des sanctions pour arrêter la guerre en Ukraine. Le pétrole russe en particulier va à nouveau être ciblé. Le président américain qui dînera ce soir au château de Versailles avec Emmanuel Macron. Francis Holmes va retourner devant la justice. Le tueur en série est renvoyé devant la cour d'assises des Hauts-de-Seine pour le meurtre de Jean-Joseph Clément. Ce réparateur en machine agricole avait été retrouvé mort en 1989 dans le Vaucluse. Francis Holmes a été mis en cause au début de l'affaire avant de bénéficier d'un non-lieu, puis de nouveau mis en examen en octobre 2023, une fois l'enquête rouverte. Les tests de dépistage du cadmium sont désormais remboursés par la Sécu pour certaines personnes. Depuis hier, l'an passé, près de la moitié de la population française présentait des expositions à ce métal lourd, dépassant les valeurs de référence, d'après l'Agence de sécurité sanitaire. Ce remboursement est toutefois soumis à condition. Actuellement, un test sans prescription d'un médecin coûte environ 45 euros. L'État est une nouvelle fois condamné pour le préjudice écologique en baie de Saint-Brieuc. La cour administrative de Nantes ordonne à l'État de réparer le préjudice écologique et de prévenir l'aggravation des dommages dans un délai de 6 mois. Durant ce même délai, l'État doit prendre des mesures pour réduire significativement le surplus de déversement d'azote dans les masses d'eau superficielles dans la baie de Saint-Brieuc, demande la cour. Le Parlement entérine une loi de réparation pour les enfants de la Creuse. Des milliers de mineurs réunionnais envoyés en métropole, principalement en milieu rural. Ils furent plus de 2000 entre 1962 et 1984. Une allocation forfaitaire pourra être versée par un fonds mis en place par l'État. Enfin, l'équipe de France de football n'a pas raté son entrée dans la Coupe du Monde hier soir. Après une première mi-temps en poussive, elle s'est imposée 3-1 contre le Sénégal, avec un doublé de son capitaine Kylian Mbappé, qui devient ainsi le meilleur buteur de l'histoire des Bleus. Le prochain match des hommes de Didier Deschamps se jouera lundi prochain à 23h. Ce sera contre l'Irak.
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1: C'est une nouvelle journée qui démarre avec des températures en hausse ce matin. Un beau soleil qui sera présent tout au long de la journée. Jusqu'à 25 degrés sont attendus en région parisienne pour la matinée. Dans l'après-midi, les températures vont monter jusqu'à 31 pour Paris. On attend jusqu'à 29 degrés près du Havre, 29 degrés également à Rouen. Il fera 32 près de Troyes. Je vous souhaite à tous un excellent milieu de semaine à l'écoute d'Évasion.
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0: Il est 16h34.
1: Il est temps de retrouver Robbie Williams sur Évasion tout de suite.
0: Et l'horoscope du jour, ce sera dans quelques minutes. Nous sommes mercredi, le 17 juin. Aujourd'hui sort le nouveau Toy Story.
1: Oui, alors allez le voir.

0: Le nouveau Angèle avec Justice What You Want sur Évasion. Bon réveil, bon matin, il est 6h41 et je ne m'arrête plus de parler, c'est mon métier, c'est normal.
1: Et là, ça y est, il peut reprendre son souffle.
0: Je suis payé au mot, comme les journalistes écrit.
1: Waouh, ok, à la pige du
0: coup. Ouais, le mot M-A-U-T, hein, je précise. Du coup, voilà, je parle.
1: M-A-U-T.
0: Mot en deux mots.
1: Bon, allez.
0: Dino David dans un instant, 6h42. Et l'horoscope de ce mercredi, est-ce qu'on va avoir de la chance?
1: Ben, je l'espère pour vous.
0: Oh.
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0: On commence avec les béliers.
1: Le soutien de votre moitié booste votre confiance.
0: Les taureaux.
1: Votre méfiance vous protège des trop belles paroles.
0: Les gémeaux.
1: Les décisions impulsives sont à bannir aujourd'hui.
0: Cancer.
1: L'optimisme guide vos pas de célibataire.
0: Voici le signe du jour, les lions.
1: Vos idées de génie fusent pour améliorer votre carrière.
0: Vierge.
1: Votre ambition vous pousse à viser les sommets.
0: Les balances.
1: L'occasion est belle pour dévoiler vos talents.
0: Les scorpions.
1: Le flou persiste sur vos envies en couple.
0: Les sagittaires.
1: Le duo amoureux prend la première place de votre agenda.
0: Capricorne.
1: Le bilan de votre passé vous aide à avancer sans crainte.
0: Verseau.
1: Les marques d'affection affluent de toutes parts.
0: Et les poissons.
1: L'avis de l'autre compte double pour trancher sur un projet.
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0: Damiano David sur Évasion, il est 6h45, 7h moins le quart.
1: Et là vous allez être très content puisque Taylor Swift arrive dans quelques instants. Qui dit Taylor Swift dit...
0: Mariage.
1: Bah dit Toy Story.
0: Ah oui, c'est aujourd'hui.
1: Oui, mariage aussi. Mais bon.
0: Nous sommes le 17 juin, c'est la sortie de Toy Story 5, c'est vrai.
1: Oui, donc allez-y si vous avez l'occasion d'y aller avec vos enfants ou même vos grands-enfants, parce que moi je l'attends ce film.
0: Vers l'infini et l'au-delà.
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1: Un restaurant du centre de Rouen recherche un serveur pour assurer l'accueil des clients, la prise de commande et le service en salle. Vous participerez également à la mise en place de la salle, à l'entretien de votre espace de travail. Le poste convient à une personne dynamique, appréciant le contact avec la clientèle. Une première expérience est un atout, mais n'est pas indispensable. Alors si vous êtes intéressé, je vous invite à vous rendre sur Indeed.fr pour postuler en ligne. Adéco recrute plusieurs préparateurs de commandes pour une plateforme logistique du Havre. L'émission consiste à préparer les produits, vérifier les marchandises, suivre les bons de commande et participer à l'expédition des colis. Le poste est proposé en intérim avec possibilité de prolongation. Alors si jamais vous êtes intéressé, les débutants sont acceptés selon les profils. Vous pouvez vous rendre sur Indeed.fr.
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0: C'était Jérémy Frérot, Frérot sur Évasion.
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3: Il est 7h et c'est David Guetta qu'on retrouve dans quelques instants sur Évasion.
4: Juste après les infos, la météo. Bon mercredi, nous sommes le 17 juin 2026.
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6: Bonjour à tous. Les oraux du bac prévus l'après-midi pourront être reportés localement à cause de la chaleur. Le ministre de l'Éducation nationale l'a annoncé hier. Un report de quelques heures ou de quelques jours, a précisé Édouard Geoffrey. Si les températures montent trop et que les conditions ne permettent plus aux candidats de passer l'épreuve correctement et aux examinateurs de les écouter sereinement, les oraux du bac doivent débuter la semaine prochaine. En ce qui concerne les écoles maternelles et primaires, des adaptations pourront également être mises en place. Les dirigeants du G7 veulent mettre davantage la pression sur la Russie, y compris Donald Trump, à travers des sanctions pour arrêter la guerre en Ukraine. Le pétrole russe en particulier va à nouveau être ciblé. Le président américain qui dînera ce soir au château de Versailles avec Emmanuel Macron. Francis Holmes va retourner devant la justice. Le tueur en série est renvoyé devant la cour d'assises des Hauts-de-Seine pour le meurtre de Jean-Joseph Clément. Ce réparateur en machine agricole avait été retrouvé mort en 1989 dans le Vaucluse. Francis Holmes a été mis en cause au début de l'affaire avant de bénéficier d'un non-lieu, puis de nouveau mis en examen en octobre 2023, une fois l'enquête rouverte. Les tests de dépistage du cadmium sont désormais remboursés par la Sécu pour certaines personnes. Depuis hier, l'an passé, près de la moitié de la population française présentait des expositions à ce métal lourd, dépassant les valeurs de référence, d'après l'Agence de sécurité sanitaire. Ce remboursement est toutefois soumis à condition. Actuellement, un test sans prescription d'un médecin coûte environ 45 euros. L'État est une nouvelle fois condamné pour le préjudice écologique en baie de Saint-Brieuc. La cour administrative de Nantes ordonne à l'État de réparer le préjudice écologique et de prévenir l'aggravation des dommages dans un délai de 6 mois. Durant ce même délai, l'État doit prendre des mesures pour réduire significativement le surplus de déversement d'azote dans les masses d'eau superficielles dans la baie de Saint-Brieuc, demande la cour. Le Parlement entérine une loi de réparation pour les enfants de la Creuse. Des milliers de mineurs réunionnais envoyés en métropole, principalement en milieu rural. Ils furent plus de 2000 entre 1962 et 1984. Une allocation forfaitaire pourra être versée par un fonds mis en place par l'État. Enfin, l'équipe de France de football n'a pas raté son entrée dans la Coupe du Monde hier soir. Après une première mi-temps en poussive, elle s'est imposée 3-1 contre le Sénégal, avec un doublé de son capitaine Kylian Mbappé, qui devient ainsi le meilleur buteur de l'histoire des Bleus. Le prochain match des hommes de Didier Deschamps se jouera lundi prochain à 23h. Ce sera contre l'Irak.
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3: C'est une nouvelle journée qui démarre avec des températures en hausse ce matin. Un beau soleil qui sera présent tout au long de la journée. Jusqu'à 25 degrés sont attendus en région parisienne pour la matinée. Dans l'après-midi, les températures vont monter jusqu'à 31 pour Paris. On attend jusqu'à 29 degrés près du Havre, 29 degrés également à Rouen. Il fera 32 près de Troyes. Je vous souhaite à tous un excellent milieu de semaine à l'écoute d'Évasion.
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4: Allez, bon réveil, bon matin et bon mercredi.
3: Et oui, il est déjà 7h03, Imagine Dragons, dans quelques instants sur Évasion.
4: Juste après David Guetta, voici Gone, Gone, Gone.

0: Imagine Dragons sur Évasion.
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0: Et oui, nous sommes là.
3: Et oui, on est ravis d'être avec vous. Aujourd'hui, nous sommes le 17 juin, on commence la matinée ensemble.
0: Et c'est la sortie de Toy Story 5.
3: Oui, c'est très important, on fait que d'en parler parce qu'on passe beaucoup de Taylor Swift, donc c'est important pour nous de lui faire un petit peu de pub.
0: Bien sûr, parce qu'elle a fait une chanson pour le film.
3: Et qui est super cool si vous l'avez écoutée. On va faire la fête du jour aujourd'hui, on souhaite une très bonne fête à tous les Hervé qui nous écoutent.
0: On les embrasse Hervé, quel beau prénom. Non mais c'est vrai. On fête aussi les 18 ans de la sortie de l'album One of the Boys de Katy Perry. Dessus il y avait Hot and Cold et il y avait aussi Kiss the Girl. Que les tubes que l'on passe à sur Évasion. En même temps c'est normal, Évasion, toujours plus de tubes.
3: Et puis alors toujours plus de filles, de girls, puisque la chanteuse et féministe Lio fête ses 64 ans aujourd'hui. On a un des membres des Chevaliers du Fiel aussi, l'acteur et humoriste Francis Ginibre qui fête ses 67 ans.
0: Allez, un petit coup de Lio parce que quand même... Peut-être un jeu en rapport, voilà, je ne sais pas, je ne dis rien. Autre style, c'est Fabienne Thibault qui fête son anniversaire. Elle était dans Starmania, elle a 74 ans. Et on a reçu vos messages sur evasionfm.com comme Ilona de Lardy.
3: Oui, elle me dit « Joyeux anniversaire à mon frère de cœur, Loan. Je pense à toi aujourd'hui pour tes 36 ans et nos 30 ans d'amitié. »
0: Et Damien de Ferrici aussi.
3: Il souhaite un bon anniversaire à son fils Kylian qui a 26 ans aujourd'hui. Et on a juste Adeline de Villeneuve-la-Petite qui a un petit message pour Gaëtan. « Il y a 7 ans, nous officialisions notre histoire. Depuis, nous avons construit bien plus qu'un couple, une famille, des souvenirs, des projets et une vie qui nous ressemble. »
0: C'est beau ça.
3: C'est très mignon, voilà.
0: J'ai senti des petits émojis dans le...
3: Eh ben, il y a des petits émojis cœur rouge.
0: Ah, tu vois, voilà. J'ai senti. Dans un instant, on vous parle d'un chat qui pourrait être acteur.
3: Oui, histoire improbable, je vous en dis plus dans quelques instants.
0: Un chat qui a volé la vedette, ce sera après Ed Sheeran et Martin Garrix, il est 7h12. Bon réveil, bon courage et bon mercredi à l'écoute d'Évasion.

0: Ed Sheeran, Martin Garrix sur Évasion, 7h15. Très bon début de journée à vous. J'espère qu'elle va être meilleure que la mienne, parce que c'est les allergies là.
1: Ah, qui reviennent, mince. Ça
0: ah, c'est venu d'un coup là. Waouh. Si vous êtes pharmacien, que vous avez des antihistaminiques, je vous donne l'adresse de la radio hors antenne, mercredi 17 juin. Dans un instant, on vous fait gagner 1500 euros.
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0: Et ça, c'est un sacré coup de pouce pour les vacances. 1500 euros cash, vous en faites ce que vous voulez. Vous allez plus loin en vacances, ou avec plus de monde, ou dans une maison plus grande. Vous faites ce que vous voulez.
1: En tout cas, ce que vous allez faire surtout, c'est nous contacter pour tenter de trouver la réponse aux 5 à la suite qu'on vous prépare pour le 10 secondes chrono.
0: Ce sera dans le 10 secondes chrono, vous aurez 10 secondes pour répondre. C'est le principe. Pour vous inscrire, comme l'a dit Milly, vous envoyez évasion par SMS au 71036.
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1: Il ne faisait pas partie du casting et pourtant il s'est fait remarquer. Un charou est intervenu sur scène pendant la scène la plus tragique de Roméo et Juliette en Turquie. Imaginez Roméo essayer de jouer la mort avec un chat qui joue avec ses cheveux en direct devant tout le monde. Mais ce n'est pas tout, le chat a ensuite fait sa toilette pendant la procession funéraire.
0: Oh, wow.
1: Tout est bien qui finit bien, le public a adoré cet invité surprise et la troupe d'ailleurs l'a même porté dans ses bras pour le salut final.
0: Et depuis, il est à chaque représentation.
1: Non, il était juste là, voilà. Petite invitée surprise, c'est mignon.
0: Je crois qu'en plus, les chats en Turquie, c'est pas sacré, mais ils sont très, très adorés. Enfin, comme ici, mais encore plus. Quoi. Il y en a plein
1: c'est
0: en
1: vrai.
0: Turquie.
1: Il devrait l'être partout, finalement. Mais bon.
0: Oh, excellent. Comme dans l'Égypte antique. Dans un instant, Bruno.

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2: 17h27, bienvenue.
3: Et bienvenue aussi au bégaiement de Mathieu.
2: Ah bah il s'est invité.
3: Il s'est arrêté là.
2: Ah il est sur l'air d'autoroute, il a fait, tu vois, je m'arrête. Ah là je suis bien là, il fait beau. 7h27, on joue aux 10 secondes chrono. 1 500 € à vous faire gagner, c'est tellement une somme folle que j'en bégaye.
3: Mais oui, 1 500 € cash dans votre porte-monnaie juste avant les grandes vacances d'été, parfait.
2: Et oui, ça c'est un petit coup de pouce qui fait du bien et c'est notre auditrice qui ne dira pas le contraire.
3: Oui, elle s'appelle Ingrid, elle vient d'Étampes. Bonjour Ingrid.
4: Bonjour.
3: Ça va ?
4: Très heureuse de vous avoir. Oui,
3: c'est bah oui, très bien. Ça s'entend, on est trop contents nous aussi.
4: Ah bah oui, moi aussi, je suis très très contente.
2: Quoi de prévu pour les vacances ? Quoi de prévu aussi avec ces 1 500 €?
4: Ah bah, si je gagnais, je pourrais partir en vacances. Exactement.
2: Ah d'accord. Ah bah, on te souhaite de gagner. Effectivement, ce matin, c'est un 5 à la suite. On va te donner un thème et tu vas avoir 10 secondes pour donner 5 réponses en référence à ce thème. C'est très simple.
3: Oui, tu vas voir. Tu nous dis quand t'es prête, Ingrid.
4: Je suis prête.
3: Top, c'est parti. Il va falloir que tu trouves 5 personnages Simpson de la série Les Simpsons.
4: Alors, Marc, Homer,
3: oui.
4: Mo, Monsieur Burns.
3: Oui. Les enfants.
4: Lisa.
3: Mais oui, wow, bravo. Super, bravo. Ingrid, sur le fil, bravo.
2: Oh, je te sentais stressée.
4: Merci.
3: Oh, trop bien. Non, trop bien.
2: Effectivement, Mo, c'est pas mal, c'est bien trouvé.
3: Oui.
2: Le gérant du bar, c'est excellent. On rejoue tout à l'heure à 8h25. Bravo à toi. On va vous souhaiter une belle journée à l'écoute de toujours plus de tubes sur Évasion. 1 500 € cash à gagner tout à l'heure à 8h25 dans les 10 secondes chrono de nouveau. Voici Louane, la pluie.

0: 7h31, bienvenue sur Évasion.
1: Et justement, c'était Loane, on s'aime encore à la pluie. Loane, elle s'est mariée.
0: Félicitations.
1: Là, ben ouais, cet été. Dis donc, il y en a des célébrités qui se marient en 2026. Hein.
0: Tu dis ça parce que mariage pluvieux, mariage heureux.
1: Ah, tout est lié.
0: La pluie, tout ça. Eh bien, on vous souhaite aussi un bon mariage. Si c'est le cas, c'est vrai que c'est la saison. On vous dit si vous avez de la chance en amour. J'allais dire en humour, pas du tout. Ce sera l'horoscope après Joe et les infos.
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3: Bonjour à tous. Les oraux du bac prévus l'après-midi pourront être reportés localement à cause de la chaleur. Le ministre de l'Éducation nationale l'a annoncé hier. Un report de quelques heures ou de quelques jours, a précisé Édouard Geoffrey. Si les températures montent trop et que les conditions ne permettent plus aux candidats de passer l'épreuve correctement et aux examinateurs de les écouter sereinement, les oraux du bac doivent débuter la semaine prochaine. En ce qui concerne les écoles maternelles et primaires, des adaptations pourront également être mises en place. Les dirigeants du G7 veulent mettre davantage la pression sur la Russie, y compris Donald Trump, à travers des sanctions pour arrêter la guerre en Ukraine. Le pétrole russe en particulier va à nouveau être ciblé. Le président américain qui dînera ce soir au château de Versailles avec Emmanuel Macron. Francis Holm va retourner devant la justice. Le tueur en série est renvoyé devant la cour d'assises des Hauts-de-Seine pour le meurtre de Jean-Joseph Clément. Ce réparateur en machine agricole avait été retrouvé mort en 1989 dans le Vaucluse. Francis Holm a été mis en cause au début de l'affaire avant de bénéficier d'un non-lieu, puis de nouveau mis en examen en octobre 2023, une fois l'enquête rouverte. Les tests de dépistage du cadmium sont désormais remboursés par la Sécu pour certaines personnes. Depuis hier, l'an passé, près de la moitié de la population française présentait des expositions à ce métal lourd, dépassant les valeurs de référence, d'après l'Agence de sécurité sanitaire. Ce remboursement est toutefois soumis à condition. Actuellement, un test sans prescription d'un médecin coûte environ 45 euros. L'État est une nouvelle fois condamné pour le préjudice écologique en baie de Saint-Brieuc. La cour administrative de Nantes ordonne à l'État de réparer le préjudice écologique et de prévenir l'aggravation des dommages dans un délai de 6 mois. Durant ce même délai, l'État doit prendre des mesures pour réduire significativement le surplus de déversement d'azote dans les masses d'eau superficielles dans la baie de Saint-Brieuc, demande la cour. Le Parlement entérine une loi de réparation pour les enfants de la Creuse. Des milliers de mineurs réunionnais envoyés en métropole, principalement en milieu rural. Ils furent plus de 2000 entre 1962 et 1984. Une allocation forfaitaire pourra être versée par un fonds mis en place par l'État. Enfin, l'équipe de France de football n'a pas raté son entrée dans la Coupe du Monde hier soir. Après une première mi-temps poussive, elle s'est imposée 3-1 contre le Sénégal, avec un doublé de son capitaine Kylian Mbappé, qui devient ainsi le meilleur buteur de l'histoire des Bleus. Le prochain match des hommes de Didier Deschamps se jouera lundi prochain à 23h. Ce sera contre l'Irak.
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1: C'est une nouvelle journée qui démarre avec des températures en hausse ce matin. Un beau soleil qui sera présent tout au long de la journée. Jusqu'à 25 degrés sont attendus en région parisienne pour la matinée. Dans l'après-midi, les températures vont monter jusqu'à 31 pour Paris. On attend jusqu'à 29 degrés près du Havre, 29 degrés également à Rouen. Et il fera 32 près de Troyes. Je vous souhaite à tous un excellent milieu de semaine à l'écoute d'Évasion.
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0: 7h34 sur Évasion, excellent début de matinée à vous.
1: Et ça continue avec Jennifer Lopez qu'on retrouve sur Évasion, qu'on a vu aussi au Stade de France aux côtés de David Guetta.
0: Effectivement, ce sera après Joanne of Beginning.

0: Jennifer Lopez, If You Had My Love, extrait de son album Under Six, qui a fêté son anniversaire il n'y a pas si longtemps. Et ça, on vous l'a dit sur Évasion.
1: On vous dit tout, on vous tient au courant de tout. Là, dans quelques instants, Vita, vous allez la retrouver.
0: Bien sûr, ainsi que vos petits messages. Si vous voulez nous écrire, on lit vos messages en antenne. On est sur Facebook, WhatsApp, Instagram et TikTok.
1: Voilà, on est partout.
0: WhatsApp, c'est 07 68 60 50 17. L'horoscope du jour.
1: Allez, c'est parti, on y va.
0: 7h42.
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0: On commence avec les béliers.
1: Le soutien de votre moitié booste votre confiance.
0: Les taureaux.
1: Votre méfiance vous protège des trop belles paroles.
0: Les gémeaux.
1: Les décisions impulsives sont à bannir aujourd'hui.
0: Cancer.
1: L'optimisme guide vos pas de célibataire.
0: Voici le signe du jour, les lions.
1: Vos idées de génie fusent pour améliorer votre carrière.
0: Vierge.
1: Votre ambition vous pousse à viser les sommets.
0: Les balances.
1: L'occasion est belle pour dévoiler vos talents.
0: Les scorpions.
1: Le flou persiste sur vos envies en couple.
0: Les sagittaires.
1: Le duo amoureux prend la première place de votre agenda.
0: Capricorne.
1: Le bilan de votre passé vous aide à avancer sans crainte.
0: Verseau.
1: Les marques d'affection affluent de toutes parts.
0: Et les poissons.
1: L'avis de l'autre compte double pour trancher sur un projet.
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0: Lucas, ça fait mal, 7h46, comme quand on se trompe dans nos pronostics de foot, ça fait mal.
1: Ah bah justement, on va en parler puisqu'on a reçu des messages auditeurs et ils nous en parlent.
0: Eh bah oui.
1: Allez, c'est parti, Salomé de Grignon. 3-1 pour la France hier, allez, on y croit jusqu'en finale. Ils ont mis du temps avant de nous mettre le 3-1, donc on va voir. Et Annabelle de Verrières-le-Buisson, le milieu de semaine annonce toujours... Waouh, alors le milieu de semaine annonce toujours que la fin de semaine est proche, hâte de partir en week-end. Bah, moi aussi.
0: Très bien. Bon, bah, pour vous accompagner sur la route du week-end, pas tout à fait, pas encore. Alex Warren, dans un instant. N'hésitez pas à nous écrire, on lit vos messages tout au long de l'émission.
1: Avec beaucoup de bonne humeur et beaucoup de rire.
0: Évidemment. Bonne matinée.
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0: Bienvenue sur Évasion, c'est Alex Warren. Il est 7h56 et on est de très bonne humeur ce matin.
1: Et oui, on est de très bonne humeur puisque l'Autriche est en train de mener.
0: Fais les infos avant les infos.
1: C'est ça.
0: Bon, on en reparle peut-être dans les infos, ça sera juste après Imagine Don't Be So Shy. Eh oui, c'est la Coupe du Monde.

0: bonjour.
1: Il est 8h et c'est Tamim Pala qu'on retrouve dans quelques instants sur Évasion.
0: Juste après les infos et la météo. Bon mercredi, bon courage.
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1: Avec Brice Charrier. Bonjour Brice.
3: Bonjour à tous. Il sera possible de reporter localement les oraux du bac prévus l'après-midi en cas de forte chaleur. Le ministre de l'Éducation nationale l'a annoncé hier. Un report de quelques heures ou de quelques jours, a précisé Édouard Geoffrey. Si les températures montent trop et que les conditions ne permettent plus aux candidats de passer l'épreuve correctement, ni aux examinateurs de les écouter sereinement, les oraux du bac doivent débuter la semaine prochaine. En ce qui concerne les écoles maternelles et primaires, des adaptations pourront également être mises en place. De premiers pétroliers iraniens ont franchi la zone du blocus américain dans le détroit d'Ormuz ce matin, avant même la signature de l'accord de paix avec les États-Unis qui est prévu vendredi. Trois navires chargés de près de 5 millions de barils de pétrole brut. Il s'agit des premières exportations de l'Iran depuis deux mois. Les dirigeants du G7 veulent mettre davantage la pression sur la Russie, y compris Donald Trump, à travers des sanctions pour arrêter la guerre en Ukraine. Le pétrole russe en particulier va à nouveau être ciblé. Le président américain qui dînera ce soir au château de Versailles avec Emmanuel Macron. Francis Holm va retourner devant la justice. Le tueur en série est renvoyé devant la cour d'assises des Hauts-de-Seine pour le meurtre de Jean-Joseph Clément. Ce réparateur en machine agricole avait été retrouvé mort en 1989 dans le Vaucluse. Francis Holm a été mis en cause au début de l'affaire avant de bénéficier d'un non-lieu, puis de nouveau mise en examen en octobre 2023, une fois l'enquête rouverte. Les tests de dépistage du cadmium sont désormais remboursés par la Sécu pour certaines personnes. Depuis hier, l'an passé, près de la moitié de la population française présentait des expositions à ce métal lourd, dépassant les valeurs de référence, d'après l'Agence de sécurité sanitaire. Ce remboursement est toutefois soumis à condition. Actuellement, un test sans prescription d'un médecin coûte environ 45 euros. Le Parlement a entériné l'allongement de la durée de rétention administrative pour les étrangers en situation irrégulière et jugés dangereux. Le ministère de l'Intérieur, par la voix de Laurent Nunez, a salué un texte qui tire les leçons du meurtre de la jeune Philippine en 2024, en corrigeant des dysfonctionnements objectifs. Et puis l'équipe de France de football n'a pas raté son entrée dans la Coupe du Monde hier soir. Après une première mi-temps poussive, elle s'est imposée 3-1 contre le Sénégal, avec un doublé de son capitaine Kylian Mbappé, qui devient ainsi le meilleur buteur de l'histoire des Bleus. Le prochain match des hommes de Didier Deschamps se jouera lundi prochain contre l'Irak. Ce sera à 23h.
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1: C'est une nouvelle journée qui démarre avec des températures en hausse ce matin. Un beau soleil qui sera présent tout au long de la journée. Jusqu'à 25 degrés sont attendus en région parisienne pour la matinée. Dans l'après-midi, les températures vont monter jusqu'à 31 pour Paris. On attend jusqu'à 29 degrés près du Havre, 29 degrés également à Rouen. Il fera 32 près de Troyes. Je vous souhaite à tous un excellent milieu de semaine à l'écoute d'Évasion.
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1: Exactement, 1500 euros à gagner avec nous tous les matins au 10 secondes chrono.
0: Rendez-vous donc à 8h25, on va jouer tout à l'heure. C'est quoi le jeu ce matin?
1: Un petit blind test.
0: Waouh, très bien. Pour vous inscrire, Évasion par SMS ou 71036, on vous attend nombreux. 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Tout de suite, Tame Impala, il est 8h04, bienvenue sur Évasion.
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2: Bonjour, bienvenue, il est 8h09, vous écoutez Évasion, nous sommes ensemble jusqu'à 9h30 et on vous fait gagner 1500 euros cash dans quelques minutes.
3: Nous sommes le 17 juin et on va commencer tout de suite avec la fête du jour. On va souhaiter une très bonne fête à tous les Hervé qui nous écoutent.
2: Eh oui, bonne fête Hervé. On fête aussi les 18 ans de la sortie d'un des albums de Katy Perry, c'est One of the Boys, avec dessus Hot and Cold, donc encore Kiss the Girl. Que des tubes. 18 ans, c'était donc en 2008.
3: Ça continue avec la chanteuse et féministe Lio qui fête ses 64 ans aujourd'hui.

0: puis on a un des membres des Chevaliers du Fiel, l'acteur et humoriste Francis Ginibre, qui fête ses 67 ans.
1: Fabienne Thibault, qui était dans Starmania, fête ses 74 ans ce matin. Et on a reçu aussi vos petits messages comme Ilona de Lardy.
0: Exactement, alors elle dit joyeux anniversaire à mon frère de cœur Loan, je pense à toi aujourd'hui pour tes 36 ans et nos 30 ans d'amitié.
1: Et puis on a Damien de Ferrici aussi qui nous a écrit.
0: Alors lui il souhaite un très bon anniversaire à son fils Kylian qui a 26 ans tout pile comme moi, tiens.
1: Et puis on a un dernier anniversaire.
0: Un dernier anniversaire qui est arrivé, c'est Adeline qui a un message pour Gaëtan, ils viennent de Villeneuve-la-Petite. Il y a 7 ans, nous officialisons notre histoire, waouh l'articulation. Depuis nous avons construit bien plus qu'un couple, une famille, des souvenirs, des projets et une vie qui nous ressemble. Merci d'être à mes côtés.
1: C'est un très beau message.
0: Oui, rempli de petits cœurs, c'est très mignon.
1: Evasionfm.com pour laisser des messages comme celui-ci. On en reparle demain, 6h10, 7h10 et 8h10. Dans un instant, le chiffre du jour. 1500 euros à gagner, tout ça près d'ici, c'était Odorama et Odorama 8h11 sur Evasion.

0: Ici Théodora sur Évasion, 8h14. Nous sommes mercredi 17 juin. Bienvenue à vous. Et on a un très joli cadeau pour vous.
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0: 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Quel est le jeu ce matin?
2: On va faire un blind test.
0: 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Bonne chance. Un chiffre du jour sur Facebook.
2: Oui, alors on commence. 19% d'entre nous ont déjà sont angoissés par ça. Pardon.
0: D'accord, très bien. Vous avez jusqu'à un peu avant 9h pour faire vos propositions. 19% sont un peu angoissés par ça?
2: Oui, tous les sujets sont possibles. Vous avez le droit d'y participer.
0: Avoir un accident?
2: Oh là là, bah 19%, ça me paraît quand même assez court pour ce sujet-là.
0: Ok, les voyages en avion, dit Laetitia.
2: Oh, beaucoup plus que 19%, Laetitia.
0: Non, les araignées, dit Evelyne, ah bah oui.
2: Oh, mais pareil, beaucoup plus que 19%. D'ailleurs, il y en a une qui m'a piqué la jambe.
0: Oh là, bah alors attendez, on coupe tout. On coupe tout, on vérifie ça. C'est parti, c'est la brigade arachnophobe.
2: Non, non.
0: 8h15, bienvenue sur Évasion.
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3: C'est ce qu'a fait Sophie. Elle nous vient de Charny. C'est elle qui tente sa chance aujourd'hui. Bonjour Sophie.
4: Bonjour.
3: Ça va?
4: Ça va et toi?
3: Bah ça va très bien. T'as l'air en pleine forme aujourd'hui.
4: Oh bah oui, il y a du soleil. Moi ça me va très bien.
3: Ah bah c'est suffisant pour toi. C'est parfait.
4: Ouais. Voilà.
2: Que ferais-tu si tu gagnais les 1500 euros?
4: Eh ben écoute, je partirai en vacances avec ma petite famille.
2: Où ça?
4: Voilà, ce serait. Bah, on aime beaucoup aller en Irlande et on en parle souvent en ce moment.
3: Ah bah ouais.
4: Donc,
3: ce serait trop
4: génial.
3: Bien.
2: Bah, oui. Beaucoup allé, non?
4: Ah oui, je connais très bien l'Irlande.
2: Ah bah Émilie aussi.
3: Non, je connais pas si bien, j'y suis allée qu'une fois, mais bon, je vais t'emmener avec moi la prochaine fois. Comme ça, tu me feras découvrir.
4: Ah bah oui,
3: Sophie.
4: Carrément. Bah, écoute. Il faut tout visiter, c'est magnifique.
3: Bah oui.
2: Tu vas à Cork, il y a un pub, tu vas à droite, c'est parfait.
4: Ouais, voilà.
2: Très très bien, on va faire un blind test ce matin. C'est parti, top.
3: Non,
2: musique irlandaise, bonne réponse.
3: Vrai.
2: Non, pas du tout. On va passer un extrait, il faut que tu devines la chanteuse et tu auras 10 secondes pour ça, est-ce que tu es prête?
4: Allez, je suis prête.
2: On y va, extrait.

0: ton avis?
1: Bah, c'est Lio.
0: Bah oui, c'est Lio.
2: Super Sophie.
0: Effectivement, tu fais partie de la finale pour les 1500 euros. Bravo à toi. On va espérer que tu puisses partir du coup en voyage.
1: Eh ben écoute, je vais croiser les doigts. Je crois que tout le monde va croiser les doigts derrière moi là.
0: Eh ben, embrasse ta petite famille. On rejoue demain 7h25, 8h25 aux 10 secondes chrono. Merci d'avoir joué avec nous. Voici Benson Boone. Les infos juste après. Il est 8h28 sur Évasion.

0: Benson Boone sur Amazon. On a toujours un chiffre du jour sur la page Facebook.
1: Oui, si jamais vous voulez participer et nous dire vos petits commentaires, 19% d'entre nous sont angoissés par ça.
0: Julie dit passer le bac et c'est en ce moment.
1: Oh, c'est pile. Oh, me dit, oui, mais 19%, c'est trop bas. Regardez bien le chiffre parce que c'est ça qui nous induit un petit peu en erreur.
0: On en reparle avant 9h. Jack et Carla, dans un instant, voici les infos.
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1: Avec Brice Charrier. Bonjour Brice.
3: Bonjour à tous. Il sera possible de reporter localement les oraux du bac prévus l'après-midi en cas de forte chaleur. Le ministre de l'Éducation nationale l'a annoncé hier. Un report de quelques heures ou de quelques jours, a précisé Édouard Geoffrey. Si les températures montent trop et que les conditions ne permettent plus aux candidats de passer l'épreuve correctement, ni aux examinateurs de les écouter sereinement, les oraux du bac doivent débuter la semaine prochaine. En ce qui concerne les écoles maternelles et primaires, des adaptations pourront également être mises en place. De premiers pétroliers iraniens ont franchi la zone du blocus américain dans le détroit d'Ormuz ce matin, avant même la signature de l'accord de paix avec les États-Unis qui est prévu vendredi. Trois navires chargés de près de 5 millions de barils de pétrole brut. Il s'agit des premières exportations de l'Iran depuis deux mois. Les dirigeants du G7 veulent mettre davantage la pression sur la Russie, y compris Donald Trump, à travers des sanctions pour arrêter la guerre en Ukraine. Le pétrole russe en particulier va à nouveau être ciblé. Le président américain qui dînera ce soir au château de Versailles avec Emmanuel Macron. Francis Holm va retourner devant la justice. Le tueur en série est renvoyé devant la cour d'assises des Hauts-de-Seine pour le meurtre de Jean-Joseph Clément. Ce réparateur en machine agricole avait été retrouvé mort en 1989 dans le Vaucluse. Francis Holm a été mis en cause au début de l'affaire avant de bénéficier d'un non-lieu, puis de nouveau mise en examen en octobre 2023, une fois l'enquête rouverte. Les tests de dépistage du cadmium sont désormais remboursés par la Sécu pour certaines personnes. Depuis hier, l'an passé, près de la moitié de la population française présentait des expositions à ce métal lourd, dépassant les valeurs de référence, d'après l'Agence de sécurité sanitaire. Ce remboursement est toutefois soumis à condition. Actuellement, un test sans prescription d'un médecin coûte environ 45 euros. Le Parlement a entériné l'allongement de la durée de rétention administrative pour les étrangers en situation irrégulière et jugés dangereux. Le ministère de l'Intérieur, par la voix de Laurent Nunez, a salué un texte qui tire les leçons du meurtre de la jeune Philippine en 2024, en corrigeant des dysfonctionnements objectifs. Et puis l'équipe de France de football n'a pas raté son entrée dans la Coupe du Monde hier soir. Après une première mi-temps poussive, elle s'est imposée 3-1 contre le Sénégal, avec un doublé de son capitaine Kylian Mbappé, qui devient ainsi le meilleur buteur de l'histoire des Bleus. Le prochain match des hommes de Didier Deschamps se jouera lundi prochain contre l'Irak. Ce sera à 23h.
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1: C'est une nouvelle journée qui démarre avec des températures en hausse ce matin. Un beau soleil qui sera présent tout au long de la journée. Jusqu'à 25 degrés sont attendus en région parisienne pour la matinée. Dans l'après-midi, les températures vont monter jusqu'à 31 pour Paris. On attend jusqu'à 29 degrés près du Havre, 29 degrés également à Rouen. Il fera 32 près de Troyes. Je vous souhaite à tous un excellent milieu de semaine à l'écoute d'Évasion.
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0: 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Bienvenue sur Évasion pour mercredi, il est 8h34.
1: Et ça continue en musique, on a Miley Cyrus qui arrive dans quelques instants.
0: Ainsi que l'horoscope du jour et Jack et Carla, la recette tout de suite.

0: Sixpence Down the Reacher, Kiss Me, on Imagine FM.
1: Pardon.
2: Waouh, on est sur quelle radio exactement là?
0: On est à Kansas City Radio.
2: Waouh.
0: Pas du tout, c'est Évasion. Mais Évasion, ça veut dire qu'on s'évade, Billy.
2: Exactement.
0: On va dans le... déjà dans le chiffre du jour sur la page Facebook. Qu'est-ce qui se passe-t-il?
2: Que se passe-t-il? 19% d'entre nous sont angoissés par ça, à votre avis?
0: Le dimanche soir, dit Mumu, et je trouve ça très rigolo.
2: Mais je pense la Mumu, c'est 100%. On est tous angoissés le dimanche, c'est horrible. Même quand tu travailles pas, il y a un petit goût de pas le bonjour.
0: Ouais.
2: Ouais, c'est chiant le dimanche.
0: Oui, puis des fois on s'ennuie le dimanche.
2: C'est vrai.
0: On s'ennuie parce qu'il n'y a pas le grand réveil.
2: C'est pour ça, et du coup, il n'y a pas toutes les musiques.
0: Vivement le lundi. On vous lit, évidemment. Vous mettez Nathalie qui dit les canicules. Je viens de le voir, c'est très drôle aussi, ça.
2: Oh, ah ouais, cette semaine, on est bien.
0: Attention, vendredi, ouais. Risque d'orage. Bon, on en reparlera. La météo avec toi avant 9h, Charlotte Cardin. Et l'horoscope, c'est tout de suite. C'est un petit peu la météo du moral.
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0: On commence avec les béliers.
2: Le soutien de votre moitié booste votre confiance.
0: Les taureaux.
2: Votre méfiance vous protège des trop belles paroles.
0: Les gémeaux.
2: Les décisions impulsives sont à bannir aujourd'hui.
0: Cancer.
2: L'optimisme guide vos pas de célibataire.
0: Voici le signe du jour, les lions.
2: Vos idées de génie fusent pour améliorer votre carrière.
0: Vierge.
2: Votre ambition vous pousse à viser les sommets.
0: Les balances.
2: L'occasion est belle pour dévoiler vos talents.
0: Les scorpions.
2: Le flou persiste sur vos envies en couple.
0: Les sagittaires.
2: Le duo amoureux prend la première place de votre agenda.
0: Capricorne.
2: Le bilan de votre passé vous aide à avancer sans crainte.
0: Verseau.
2: Les marques d'affection affluent de toutes parts.
0: Et les poissons.
2: L'avis de l'autre compte double pour trancher sur un projet.
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0: dit pour elle, Charlotte Cardin sur Évasion, 8h45, tout pile, le chiffre du jour. Alors écoutez, il est très très bon aujourd'hui.
1: Il est toujours disponible sur la page Facebook Évasion. 19% d'entre nous sont angoissés par ça, à votre avis?
0: Magali qui dit d'arriver en retard au boulot.
1: 19%, c'est pas assez, Magali.
0: Ça sent le vécu. Les canicules, on a dit avec Nathalie, ça c'est pas mal.
1: C'est une bonne proposition, mais pas la bonne réponse.
0: Oui, j'ai vu passer aussi le dimanche soir, j'aime beaucoup.
1: Oh, mais on est 100% à être angoissé le dimanche soir.
0: Très bien. C'est toujours pas la bonne réponse?
1: Non, toujours pas.
0: Vous avez encore quelques minutes pour chercher. On est sur Facebook. N'hésitez pas. Voilà, mettez votre petit commentaire. Vous allez nous retrouver très très vite. Et je vous rappelle que sur les réseaux Facebook, c'est Évasion FM et TikTok, Instagram, c'est Radio Évasion. Vous nous avez également écrit, peut-être sur WhatsApp.
1: Exactement, c'est ce qu'a fait Annabelle de Verrières-le-Buisson. Le milieu de semaine annonce toujours que la fin de semaine est proche. Hâte de partir en week-end. Et on a Salomé de Grignon qui a dit 3-1 pour la France hier. On y croit jusqu'en finale.
0: Les pronos, ça y va là. Hein.
1: Ça y va, oui. Voilà, l'Autriche a gagné, pour ceux qui n'ont pas suivi.
0: Voilà, j'en connais une qui suit beaucoup. En même temps que l'émission, dans un instant, Miley Cyrus, toujours plus de tubes. Allez, 8h46, très bon début de mercredi à l'écoute d'Évasion. 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

0: Miley Cyrus sur Évasion. Il est 8h56, on va vous donner la réponse au chiffre du jour, chers amis.
1: Et oui, parce que je crois que personne n'a encore trouvé la réponse. 19% d'entre nous sont angoissés par ça.
0: Le bac, dit Sylvie, et c'est vrai que c'est dans l'air du temps.
1: C'est dans l'air du temps, mais du coup, ce sera un petit peu plus élevé que 19.
0: Les transports en commun, dit Nathalie.
1: Oh, ah, et c'est une bonne proposition, mais ce n'est pas la bonne réponse.
0: Bon, effectivement, personne ne l'a trouvé, du coup, c'était...
1: L'amour. Oh, 19% sont angoissés par ça. Peut-être le fait de ne pas rencontrer la perle rare.
0: Allez, voici une belle chanson d'amour.

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4: Il est 9h et c'est le grand David Guetta qu'on retrouve dans quelques instants.
3: Juste après les infos, la météo, très bon début de mercredi à vous.
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4: Avec Brice Charrier. Bonjour Brice.
5: Bonjour à tous. Il sera possible de reporter localement les oraux du bac prévus l'après-midi en cas de forte chaleur. Le ministre de l'Éducation nationale l'a annoncé hier. Un report de quelques heures ou de quelques

0: jours, a précisé Édouard Geoffrey. Si les températures montent trop et que les conditions ne permettent plus aux candidats de passer l'épreuve correctement, ni aux examinateurs de les écouter sereinement, les oraux du bac doivent débuter la semaine prochaine. En ce qui concerne les écoles maternelles et primaires, des adaptations pourront également être mises en place. De premiers pétroliers iraniens ont franchi la zone du blocus américain dans le détroit d'Ormuz ce matin, avant même la signature de l'accord de paix avec les États-Unis qui est prévu vendredi. Trois navires chargés de près de 5 millions de barils de pétrole brut. Il s'agit des premières exportations de l'Iran depuis 2 mois. Les dirigeants du G7 veulent mettre davantage la pression sur la Russie, y compris Donald Trump, à travers des sanctions pour arrêter la guerre en Ukraine. Le pétrole russe en particulier va à nouveau être ciblé. Le président américain qui dînera ce soir au château de Versailles avec Emmanuel Macron. Francis Holm va retourner devant la justice. Le tueur en série est renvoyé devant la cour d'assises des Hauts-de-Seine pour le meurtre de Jean-Joseph Clément. Ce réparateur en machine agricole avait été retrouvé mort en 1989 dans le Vaucluse. Francis Holm a été mis en cause au début de l'affaire avant de bénéficier d'un non-lieu, puis de nouveau mis en examen en octobre 2023, une fois l'enquête rouverte. Les tests de dépistage du cadmium sont désormais remboursés par la Sécu pour certaines personnes. Depuis hier, l'an passé, près de la moitié de la population française présentait des expositions à ce métal lourd, dépassant les valeurs de référence, d'après l'Agence de sécurité sanitaire. Ce remboursement est toutefois soumis à condition. Actuellement, un test sans prescription d'un médecin coûte environ 45 euros. Le Parlement a entériné l'allongement de la durée de rétention administrative pour les étrangers en situation irrégulière et jugés dangereux. Le ministère de l'Intérieur, par la voix de Laurent Nunez, a salué un texte qui tire les leçons du meurtre de la jeune Philippine en 2024, en corrigeant des dysfonctionnements objectifs. Et puis l'équipe de France de football n'a pas raté son entrée dans la Coupe du Monde hier soir. Après une première mi-temps poussive, elle s'est imposée 3-1 contre le Sénégal, avec un doublé de son capitaine Kylian Mbappé, qui devient ainsi le meilleur buteur de l'histoire des Bleus. Le prochain match des hommes de Didier Deschamps se jouera lundi prochain contre l'Irak. Ce sera à 23h.
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3: C'est une nouvelle journée qui démarre avec des températures en hausse ce matin. Un beau soleil qui sera présent tout au long de la journée. Jusqu'à 25 degrés sont attendus en région parisienne pour la matinée. Dans l'après-midi, les températures vont monter jusqu'à 31 pour Paris. On attend jusqu'à 29 degrés près du Havre, 29 degrés également à Rouen. Il fera 32 près de Troyes. Je vous souhaite à tous un excellent milieu de semaine à l'écoute d'Évasion.
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9: 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Voici David Guetta, bienvenue sur Évasion.

0: La voiture hante avec Justice, 9h14. Voiture hante, mais une grosse télé pour voir les matchs de la Coupe du Monde. Salut Cyril.
1: Salut à tous les
2: Coucou.
1: Deux.
0: C'est ça qu'on vante, 10h10 et 11h10.
1: Oui, une grosse télé, comme tu dis, pour regarder les gros matchs de l'équipe de France, comme celui d'hier par exemple.
0: Bien sûr.
1: Juste avant, je viens de voir une photo de toi avec les cheveux
0: longs.
2: Ah
0: non, mince.
2: Ah, oui. Émilie, je vous donne, mais on a trouvé un site où il y a Mathieu, quand il avait 20 ans, il avait un groupe de rock et c'est exceptionnel, il avait les cheveux longs.
0: Arrêtez.
1: Vas-y, Émilie, mets-le sur les réseaux sociaux.
0: Mais non.
2: Ah, mais oui, il faut qu'on le mette. Je suis sûre que les gens, ils voudront liker, commenter.
0: Mon consentement, là.
2: Il y en a plus. Je rigole.
0: Bon, parlant de rock, elle a commencé dans la country Taylor Swift dans un instant. Là, j'enchaîne comme je peux. On se retrouve demain, on aura tous oublié cette histoire. Hein
1: oui, oui, oui, oui.
0: Allez, comme les Men in Black, vous regardez mon stylo. Tchou-tchou. À demain.
2: À demain, bisous.
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0: principe, trop jeune pour mourir.
1: Avec la chaleur actuelle face à la mer, on est pas mal. Hein. Calogero Passy sur Évasion, j'espère que vous prenez cette vague de tube en plein nez, voilà, et on va l'apprécier. Il y aura le nouveau Ambre dans pas longtemps, Coldplay, ou encore Ed Sheeran, Martin Garrix, c'est Cyril sur Évasion, bienvenue.

0: timbre avec Je me demande sur Évasion.
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0: 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Bonne chance, Pierre Demar, Romy et Bruno Mars. Voilà les tubes de ce matin sur Évasion.
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0: 10h10 sur Évasion, c'est le moment de jouer à la star du jour.
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0: Vous menez l'enquête pour trouver cet acteur américain aujourd'hui. La star du jour dit dans Forrest Gump, la vie c'est comme une boîte de chocolat, on ne sait jamais sur quoi on va tomber. Alors à votre avis, quel acteur incarnait ce célèbre Forrest? Vous avez la réponse, et bien appelez Évasion tout de suite au 09 72 10 11 60 et vous jouez cette semaine pour une télé 4K Ultra HD de la marque Lenco. Vous pourrez regarder avec Netflix, YouTube, Prime Video, les applis sont préinstallées, il y a la fonction Chromecast, haute définition, superbe qualité, design au top, parfaite pour votre salon et pour regarder aussi le foot. Hein. La télé 4K a gagné cette semaine sur Évasion, venez vous sélectionner ce matin, 09 72 10 11 60, j'attends le nom de la star du jour, au standard. Imagine Dragon, c'est Tame Impala pour la suite.
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Le souvenir de Desiree, live sur Evasion, ce mercredi matin, à la maison, peut-être en train de garder les enfants, de vous rafraîchir, parce qu'il va faire encore chaud aujourd'hui, et jusqu'à la fin de la semaine, là, ça va être caliente, hein. Pensez à avoir une bouteille d'eau à côté de vous, et puis la clim si possible. Avicii pour la suite, et Vita sur Evasion.

0: messieurs, Teddy Swims sur Évasion. Et le matin, vous avez monsieur et madame, Mathieu et Émilie dans le grand réveil Évasion, 5h-9h30, avec tous vos rendez-vous, météo, horoscope, info locale. Vous pouvez passer un message d'anniversaire si vous voulez profiter de l'émission, voilà, pour faire un petit coucou à quelqu'un de votre entourage. Évasion.fm.com et Mathieu et Émilie liront vos petits mots entre 5h et 9h30 à l'antenne. Ça, c'est sympa. Sympa aussi les sorties de la région tout de suite. On va rejoindre Daisy Joseph Kamel et Naïka sur Évasion.
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2: Ground Control se met en mode Coupe du Monde. Ce tiers-lieu du 12e arrondissement de Paris va devenir votre QG durant toute la compétition. Ground Control proposera des retransmissions de matchs sur grand écran, des tournois de e-sport, des sets de DJ, des sessions de karaoké et une brocante vintage pour chiner des maillots collector. L'attraction majeure sera l'installation d'un terrain de foot qui accueillera des tournois, des démonstrations et une initiation au foot-golf, de sous-boutéo et de quad-ball. Plus d'infos sur groundcontrolparis.com. Une expo consacrée à l'art urbain à la grande halle de la Villette. L'expo Beyond the Streets présente jusqu'au 30 août sur 3600 m² les créations d'une centaine d'artistes, légendes du graffiti et du street art. Vous découvrirez des œuvres historiques, des créations inédites et des installations conçues spécialement pour l'occasion. Plus qu'une expo, c'est une plongée dans l'univers des cultures urbaines qui vous attend. Vous serez immergé dans des décors dignes de plateaux de cinéma. Info et billetterie sur beyondthestreet.com.
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3: À la maison, sur les routes, au travail, vous êtes sur Évasion. Kungs, Charlotte Tierdin, Lewis Capaldi et Miley Cyrus avant de mener l'enquête et de vous offrir un téléviseur sur Évasion.

0: bien, c'est Évasion que vous écoutez. Angèle, Joe et Taylor Swift, on les écoute très vite.
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0: 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Et on poursuit nos sélections ce matin. Votre but, trouver la star du jour. Un acteur américain qui a dit dans Forrest Gump, la vie c'est comme une boîte de chocolat, on ne sait jamais sur quoi on va tomber. Acteur qui a joué aussi dans La Ligne Verte et Il faut sauver le soldat Ryan. Qui est-il? Vous me donnez votre réponse maintenant au standard en appelant le 09 72 10 11 60. C'est pas surtaxé, profitez-en entre collègues au boulot, peut-être avec vos amis. 09 72 10 11 60, j'attends votre appel et on redémarre une nouvelle demi-heure de Tube Non-Stop tout de suite.
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Angèle avec Balance Tankoise sur Évasion, toujours plus de tubes, toujours plus de bonne humeur sur ce mercredi que je vous souhaite très très bon à la maison, au travail. On aura DC Theodora dans pas longtemps, vos offres d'emploi si vous cherchez du travail là justement à l'arrivée de l'été, peut-être que vous trouverez la belle opportunité. Shakira pour se motiver, Whenever, Wherever et la douceur de Joe, End of Beginning.

0: dans toute la région, c'est Évasion avec Avant Midi, Pierre Garnier ou encore David Guetta.
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0: On joue tout de suite à la star du jour Évasion. J'accueille Sophie à l'antenne. Bonjour Sophie.
3: Allô.
0: Oui, bonjour Sophie. Allô, Sophie, est-ce que tu m'entends? Allô, allô, Sophie.
3: Oui, allô.
0: Oui, tu m'entends?
3: Oui, je vous entends.
0: Ah, bon. De Covigny, tu es conductrice de car dans la vie.
3: Oui, c'est ça.
0: Tu l'as entendu, il y a une télé 4K Ultra HD de la marque Lenco à gagner cette semaine avec la fonction Chromecast, les applis préinstallées. Ce serait, t'as déjà la place dans le salon pour l'installer ou pas la télé?
3: Oui, oui, oui, il y aura la place, tout à fait.
0: Il y aura la place. Bon, pour être finaliste vendredi, il va falloir me donner le nom de la star du jour. Ce matin, on cherche un acteur américain. Il a joué dans La Ligne Verte, dans Il faut sauver le soldat Ryan ou encore Forrest Gump. Est-ce que tu penses savoir qui c'est?
3: Je pense à Tom Hanks.
0: Ben oui, c'est notre cher Tom Hanks qui prête sa voix dans Toy Story 5 qui sort aujourd'hui au cinéma. Bon, pour l'instant, t'es finaliste pour la finale de vendredi, Sophie, et tu repars avec ta montre Kelton aux couleurs des bleus. Sympa.
3: Super, ouais, génial, voilà. Merci beaucoup, merci à vous.
0: Ben de rien, et puis tu mets bien Évasion dans le car hein, quand tu roules, hein, d'accord?
3: Oui, bien sûr, bah toujours.
0: Bon, je te souhaite bonne route, tu raccroches pas, on prend tes coordonnées. Et je te dis à très vite sur Évasion.
3: Merci beaucoup à vous, à bientôt, bonne journée.
0: À bientôt Sophie. Vous aussi vous sélectionnez pour la télé cet après-midi, 16h10, 17h10, avec la question du drive Évasion. Et Simon, David Guetta, juste après l'emploi.
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4: Un cabinet d'expertise comptable du Havre recherche une comptable pour assurer la tenue des comptes clients, les déclarations fiscales, le suivi comptable courant. Vous intégrerez une équipe à taille humaine avec des perspectives d'évolution professionnelle. Une formation en comptabilité est demandée, alors si jamais vous êtes intéressé, vous pouvez téléphoner au 02 32 74 91 70. Une plateforme logistique en Ile-de-France recrute des préparateurs de commandes afin d'assurer la réception des marchandises, le prélèvement des produits et la préparation des expéditions. Le poste nécessite de la rigueur, de l'autonomie et le respect des consignes de sécurité. Alors si jamais vous êtes intéressé par cette offre d'emploi, je vous invite à téléphoner au 09 72 72 39 49.
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3: Du soleil, de la chaleur, des tubes sur Évasion. On va faire le point météo dans quelques minutes. Tout de suite, c'est l'info pour la musique. Jack Carla, Craig David et Bruno Mars. Bon mercredi.
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6: Bonjour à tous. La chaleur s'installe sur une large partie de la France aujourd'hui. Selon Météo France, cet après-midi, les températures dépasseront les 30 degrés sur la quasi-totalité du territoire, avec jusqu'à 36 degrés, voire 37 localement dans le midi toulousain et la vallée du Rhône. Une quarantaine de départements sont placés en vigilance jaune, des Hautes-Pyrénées jusqu'à la région parisienne. Des vigilances oranges pourraient être émises dans les prochains jours. La canicule qui pourrait bousculer l'organisation du bac, le ministre de l'Éducation nationale, Édouard Geffray, a confirmé ce matin que les oraux de français et le grand oral prévus à partir de lundi prochain pourraient être décalés localement d'un jour ou deux si les conditions d'accueil sont trop difficiles. Après la mort de la petite Liana, 11 ans, la présidente de l'Assemblée nationale, Yaël Braun-Pivet, appelle à agir vite. Elle souhaite inscrire dès septembre à l'agenda de l'Assemblée nationale la proposition de loi intégrale sur les violences sexistes et sexuelles. Ce texte de 79 articles déposé fin 2025 et co-signé par une centaine de députés prévoit notamment de renforcer les pôles judiciaires spécialisés dans chaque département pour mieux protéger femmes et enfants. Le musée du Louvre est à bout de souffle, c'est le constat dressé ce matin devant une commission du Sénat par son président Christophe Leribaud, nommé en février dernier. Il alerte sur un mur d'investissement nécessaire pour rénover des équipements et infrastructures en fin de cycle. Déclaration qui intervient dans un contexte difficile pour l'institution, fragilisée depuis le spectaculaire cambriolage survenu en octobre dernier. Donald Trump attendu ce soir au château de Versailles pour un dîner avec Emmanuel Macron après le sommet du G7 à Évian. Le président américain s'est réjoui de cette visite en déclarant, je cite, « c'est pas du plaqué or, c'est du lourd ». Le maire de la ville, François de Mazières, s'en est amusé, évoquant le grand siècle et le prestige du domaine. Les deux chefs d'État doivent célébrer les 250 ans de l'indépendance américaine. Et puis, carton plein

0: Pour les Bleus, sur le terrain comme sur les écrans, la victoire de l'équipe de France face au Sénégal hier soir sur M6 a rassemblé près de 13,9 millions de téléspectateurs, soit 61% de part d'audience. Un record historique pour la chaîne et un score supérieur à l'entrée en lice des Bleus lors du Mondial 2022 qui avait réuni 12,5 millions de personnes. C'est la fin de ce flash, tout de suite retour de la musique et de toujours plus de tubes sur Évasion. Passez une très bonne journée à notre écoute.
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0: Jack Carla sur Évasion, la recette. 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Alex Warren et Vita après la météo.
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2: Cet après-midi, un ciel bleu et dégagé vous accompagne cet après-midi sur toute la moitié nord du pays avec de belles éclaircies. Côté température, les maximales repartent à la hausse et le temps est souvent lourd aujourd'hui. On note 22 degrés au Havre, 26 à Amiens, 28 degrés à Saint-Quentin, 29 degrés à Rouen, 30 à Versailles et jusqu'à 31 degrés à Paris. Même chose à Créteil, Évry et du côté de Troyes. Le vent souffle autour des 15 km/h.
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Les choses qu'on fait avec Vita sur Évasion. J'espère que vous passez un bon mercredi sous le soleil, peut-être en terrasse à cette heure-ci. 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La question de drive, Évasion. On retrouve Stromae et Katsai dans votre meilleur de tube non-stop.

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0: Vous avez carrément la possibilité d'apporter votre pierre à l'édifice dans la programmation Évasion. Tous les soirs en semaine, 19h, Simon joue à l'antenne un titre que vous avez proposé sur évasionfm.com. La méthode, elle est toute simple. Il suffit de se rendre dans le menu dédié Tube des auditeurs. Hier, grâce à vous, on a pu réécouter Jamiroquai avec Cosmic Girl. Ça, c'était sympa. Les tubes d'hier et d'aujourd'hui sont sur Évasion. Ambre Avenir et Tame Impala, juste après l'agenda. Belle journée à tous.
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3: Une fan zone pour suivre la Coupe du Monde de foot sur les quais de Seine. Elle s'est installée au quai de la Photo dans le 13e arrondissement de Paris. Vous pourrez y suivre les matchs sur grand écran, partager de beaux moments sportifs et vivre à fond l'ambiance de la compétition. Vous pourrez aussi découvrir des artistes émergents, profiter d'une offre de restauration, participer à des animations et repartir avec des goodies. Le site sera ouvert tous les soirs à partir de 16h jusqu'au 19 juillet. Un tournoi international de squash au 104, direction le 19e arrondissement de Paris. Le 104 accueille de mercredi à samedi les finales du squash tour. Un court vitré abritera la compétition durant laquelle s'affronteront les 8 meilleurs mondiaux de la discipline. Ce tournoi sera également l'occasion pour le grand public de découvrir ce sport à raquettes, un sport qui fera son entrée aux Jeux Olympiques de Los Angeles en 2028. Info et billetterie sur parisquashproject.com. Bonne journée sur Évasion.
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0: ça va aujourd'hui? Mercredi, milieu de semaine et on est bien, toujours avec Évasion et vos tubes préférés dans les oreilles. Il y aura Amir, Damiano David ou encore Neika après les informations.
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3: Bonjour à tous. La chaleur s'installe sur une large partie de la France aujourd'hui. Selon Météo France, cet après-midi, les températures dépasseront les 30 degrés sur la quasi-totalité du territoire avec jusqu'à 36 degrés, voire 37 localement dans le midi toulousain et la vallée du Rhône. Une quarantaine de départements sont placés en vigilance jaune des Hautes-Pyrénées jusqu'à la région parisienne. Des vigilances oranges pourraient être émises dans les prochains jours. La canicule qui pourrait bousculer l'organisation du bac, le ministre de l'Éducation nationale, Édouard Geffray, a confirmé ce matin que les oraux de français et le grand oral prévus à partir de lundi prochain pourraient être décalés localement d'un jour ou deux si les conditions d'accueil sont trop difficiles. Après la mort de la petite Liana, 11 ans, la présidente de l'Assemblée nationale, Yaël Braun-Pivet, appelle à agir vite. Elle souhaite inscrire dès septembre à l'agenda de l'Assemblée nationale la proposition de loi intégrale sur les violences sexistes et sexuelles. Ce texte de 79 articles déposé fin 2025 et co-signé par une centaine de députés prévoit notamment de renforcer des pôles judiciaires spécialisés dans chaque département pour mieux protéger femmes et enfants. Le musée du Louvre est à bout de souffle, c'est le constat dressé ce matin devant une commission du Sénat par son président Christophe Le Ribaud, nommé en février dernier. Il alerte sur un mur d'investissement nécessaire pour rénover des équipements et infrastructures en fin de cycle, déclaration qui intervient dans un contexte difficile pour l'institution fragilisée depuis le spectaculaire cambriolage survenu en octobre dernier. Donald Trump attendu ce soir au château de Versailles pour un dîner avec Emmanuel Macron après le sommet du G7 à Évian. Le président américain s'est réjoui de cette visite en déclarant, je cite, « c'est pas du plaqué or, c'est du lourd ». Le maire de la ville, François de Mazières, s'en est amusé, évoquant le grand siècle et le prestige du domaine. Les deux chefs d'État doivent célébrer les 250 ans de l'indépendance américaine. Et puis carton plein pour les Bleus sur le terrain comme sur les écrans. La victoire de l'équipe de France face au Sénégal hier soir sur M6 a rassemblé près de 13,9 millions de téléspectateurs, soit 61% de part d'audience. Un record historique pour la chaîne et un score supérieur à l'entrée en lice des Bleus lors du Mondial 2022 qui avait réuni 12,5 millions de personnes. C'est la fin de ce flash, tout de suite retour de la musique et de toujours plus de tubes sur Évasion. Passez une très bonne journée à notre écoute.
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0: qu'est-ce que c'est beau. Et vous savez quel duo est complémentaire également? Je suis, vous les connaissez, c'est vos compagnons du matin, Mathieu et Émilie. Ils sont là pour vous mettre de bonne humeur, le grand réveil évasion, 5h, 9h30, hein, parfait. Avant d'aller au boulot, comme ça vous prenez une bonne dose de fraîcheur et ça fait beaucoup de bien, surtout par les temps qui courent. Et régulièrement, ils vous mettent des petites vidéos sur les réseaux sociaux, donc n'hésitez pas à vous abonner, hein, si ce n'est déjà fait, à nos pages Facebook et Instagram. Comme ça, vous voyez les studios, vous les voyez eux. Et c'est souvent des petites anecdotes très sympas. L'A56 pour la suite, ou encore Miley Cyrus après avoir parlé du temps avec Samuel.
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2: Cet après-midi, un ciel bleu et dégagé vous accompagne cet après-midi sur toute la moitié nord du pays avec de belles éclaircies. Côté température, les maximales repartent à la hausse et le temps est souvent lourd aujourd'hui. On note 22 degrés au Havre, 26 à Amiens, 28 degrés à Saint-Quentin, 29 degrés à Rouen, 30 à Versailles et jusqu'à 31 degrés à Paris. Même chose à Créteil, Évry et du côté de Troyes. Le vent souffle autour des 15 km/h.
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j'espère que ça va, que votre mercredi se passe bien, que vous souffrez pas trop de la chaleur, qu'au boulot vous êtes équipé de clim dans l'idéal, sinon de ventilateur, de tout ce qu'il faut en tout cas. Nous on est là pour assurer l'ambiance musicale et je pense qu'on le fait très bien. Voici Lily Allen sur Evasion.

0: 13h41. C'est quoi ce travail? Je ne l'ai même pas encore dit. Allez les Bleus! Vous avez regardé le match hier ou pas? C'était très sympa. Première mi-temps mitigé, mais alors la deuxième, on a déroulé. Ça se passe comme ça pendant tous les matchs. Et ça va le faire, largement. Le mondial, c'est une belle fête. Et on s'est dit sur Evasion, faut marquer le coup. C'est pour ça que toute la journée, on vous offre une télé Ultra HD 4K avec plein de belles caractéristiques, toutes les applications, tout ce qu'il faut. Ça a gagné tous les matins avec Cyril et tous les après-midi en jouant à la question U-Drive avec Simon. Dans les médias, le boulot, on parle des dernières offres d'emploi. Et puis on écoute Taylor Swift juste après sur Evasion.
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2: Une librairie spécialisée du quartier latin à Paris recherche une libraire afin d'accueillir les clients, conseiller les lecteurs, assurer la mise en rayon des ouvrages. Vous participerez également à la réception des commandes, à l'organisation des espaces de vente. Le poste convient à une personne passionnée par les livres, ayant le sens du contact et de l'organisation. Vous pouvez téléphoner au 01 46 33 07 12 si jamais vous êtes intéressé. À Paris, une agence spécialisée dans les métiers de l'accueil recrute des hôtes ou des hôtesses de caisse pour des missions en entreprise et lors d'événements professionnels. Les missions comprennent l'accueil des visiteurs, l'orientation du public et parfois la gestion d'un standard téléphonique. Si jamais vous êtes intéressé, je vous invite grandement à téléphoner au numéro suivant, le 01 42 96 34 80.
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0: Petite balade rock très très sympa dans ce début d'après-midi sur Evasion. Et si vous connaissez pas le groupe, c'était The Fray. Et ça fait vraiment beaucoup de bien d'avoir du frais cet après-midi. Qu'est-ce que c'est drôle. Bref, du frais on en cherche, une petite clim, ça peut arranger le coup. 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Bruno Mars arrive après, justement, parlant de frais, la météo de Samuel.
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2: Cet après-midi, un ciel bleu et dégagé vous accompagne cet après-midi sur toute la moitié nord du pays avec de belles éclaircies. Côté température, les maximales repartent à la hausse et le temps est souvent lourd aujourd'hui. On note 22 degrés au Havre, 26 à Amiens, 28 degrés à Saint-Quentin, 29 degrés à Rouen, 30 à Versailles et jusqu'à 31 degrés à Paris. Même chose à Créteil, Évry et du côté de Troyes. Le vent souffle autour des 15 km/h.
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0: Lover sur Évasion.
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0: C'est drôle, mais on a la fâcheuse tendance à vouloir bouger quand on entend ce titre. Hein. Je vous rappelle, un futur tube de l'été 2026, c'est Tyrann, Martin Garrix. Mais là, bon, on va s'abstenir, bien sûr. Il fait très chaud, voilà, je vais arrêter de vous le dire. Mais pensez bien à vous hydrater, hein, les petits conseils de base, et puis restez à l'ombre le plus possible. Évidemment, Alex Warren arrive. Et quelques idées sorties juste avant.
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2: Ground Control se met en mode Coupe du Monde. Ce tiers lieu du 12e arrondissement de Paris va devenir votre QG durant toute la compétition. Ground Control proposera des retransmissions de matchs sur grand écran, des tournois de e-sport, des sets de DJ, des sessions de karaoké et une brocante vintage pour chiner des maillots collector. L'attraction majeure sera l'installation d'un terrain de foot qui accueillera des tournois, des démonstrations et une initiation au foot golf, de Subuteo et de Quadball. Plus d'infos sur groundcontrolparis.com. Une expo consacrée à l'art urbain à la grande halle de la Villette, l'expo Beyond the Streets, présente jusqu'au 30 août sur 3600 m² les créations d'une centaine d'artistes, légendes du graffiti et du street art. Vous découvrirez des œuvres historiques, des créations inédites et des installations conçues spécialement pour l'occasion. Plus qu'une expo, c'est une plongée dans l'univers des cultures urbaines qui vous attend. Vous serez immergé dans des décors dignes de plateaux de cinéma. Info et billetterie sur beyondthestreet.com.
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0: Et on va enchaîner sur Evasion aussi vite qu'un ventilateur qui tourne à vitesse maximale. Oui, je sais, l'image est très belle. La suite avec This is Theodora. Et voici Tame Impala sur Evasion.
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0: Est-ce qu'on serait pas au top là par hasard sur Evasion? Vraiment, vous le dites hein, si vous avez besoin de quelque chose de particulier. En attendant, on va enchaîner, on va écouter Victoria Naika Richard. Alors, plus connue évidemment sous le pseudonyme de Naika, nouvelle star de la pop, ascension fulgurante pour elle hein, depuis quelques mois. Pour l'histoire, et comme beaucoup d'artistes de cette génération, c'est les réseaux sociaux hein, qui lui ont permis d'éclore et se faire repérer. Elle s'est fait connaître. Elle a ensuite enchaîné avec son premier album qui est sorti en février dernier. Il s'appelle Ecclesia. Et récemment, on a découvert un tube parmi les tubes. One Track Mind qu'on va écouter après la météo de Samuel.
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2: Cet après-midi, un ciel bleu et dégagé vous accompagne cet après-midi sur toute la moitié nord du pays avec de belles éclaircies. Côté température, les maximales repartent à la hausse et le temps est souvent lourd aujourd'hui. On note 22 degrés au Havre, 26 à Amiens, 28 degrés à Saint-Quentin, 29 degrés à Rouen, 30 à Versailles et jusqu'à 31 degrés à Paris. Même chose à Créteil, Évry et du côté de Troyes. Le vent souffle autour des 15 km/h.
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0: Il arrive, hein, pour tout vous dire, là il est du côté du couloir, mais dès 16h il sera au micro évasion. Simon, qui va vous accompagner avec un joli programme et notamment le tube des auditeurs. Hein, c'est du lundi au vendredi, juste après les infos de 19h. J'aime beaucoup vous en parler parce que comme ça vous envoyez vos propositions et on a vraiment de très très belles choses. Hein, donc merci beaucoup. Le tube des auditeurs, c'est un morceau que vous pouvez choisir hein, chaque soir. On écoute avec plaisir. Direction pour faire vos choix, onglet radio sur evasionfm.com, rubrique le tube des auditeurs. Belle fin de journée avec Miley Cyrus tout de suite pour vous sur Evasion.
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0: Olivier Doyen. Bonjour Olivier.
1: Bonjour Simon, bonjour à tous. Une grande partie de la France passe en vigilance jaune, canicule. Météo France déclenche ce mercredi son premier niveau d'alerte dans une cinquantaine de départements avec la montée des températures. Et le risque de canicule va s'étendre demain et vendredi, annonce déjà le prévisionniste. Le pic de température est attendu lundi. On pourra flirter avec la barre des 40 degrés par endroit. Le gouvernement a mis en ligne une plateforme d'information baptisée vivreaveclachaleur.fr où vous pouvez retrouver de précieux conseils de vigilance. Et des oraux du bac sont reportés pour certains candidats. Ils sont prévus en début de semaine prochaine, alors que les températures seront encore très élevées. Mais la situation va s'apprécier au cas par cas. Localement, prévient le ministre de l'Éducation, Édouard Geffray. Les candidats concernés seront avertis au plus tard vendredi matin. Le téléphone interdit au lycée dès la rentrée prochaine. La loi devrait être publiée cet été et appliquée dès le mois de septembre, annonce le ministre de l'Éducation nationale, Édouard Geffray. Le texte interdirait aussi les réseaux sociaux aux mineurs de moins de 15 ans, mais dans l'attente d'un accord de la Commission européenne. Un collégien de 15 ans reconnaît avoir égorgé une octogénaire jeudi dernier près d'un camping du Gros du Roi dans le Gard. L'adolescent est passé aux aveux durant sa garde à vue. On ignore pour le moment quelles sont les raisons de son geste. Il n'était pas connu de la justice jusqu'ici. Un impressionnant incendie cet après-midi en Seine-Saint-Denis. Le feu a ravagé un entrepôt de stockage de 7000 m² situé dans une zone industrielle de Bobigny. Le panache de fumée était visible à plusieurs kilomètres à la ronde. Aucun blessé n'est à déplorer. Les causes du sinistre ne sont pas encore connues. Le Conseil constitutionnel rejette la proposition d'un référendum d'initiative partagée sur la fin de vie. C'est ce que réclamaient pourtant plusieurs parlementaires de droite et d'extrême droite. Mais les sages ont estimé que les questions d'ordre éthique relatives à la fin de vie ne pouvaient faire l'objet de ce type de scrutin. L'accueil royal de Donald Trump ce soir. Le président américain va dîner au château de Versailles dans les Yvelines avec Emmanuel Macron au terme du sommet du G7 qui s'achève ce mercredi à Évian. Pour l'occasion, l'autoroute A86 sera complètement fermée à la circulation afin de permettre au cortège de 60 véhicules de passer. Bonjour, pardon, merci, c'est le titre sous lequel a été déposée la prochaine chanson de Céline Dion auprès de la SACEM. Elle a été écrite par Icar et le compositeur Renaud Robillot qui a déjà travaillé pour Louane, Vita Slimane ou encore Kenji Girac. Et ce titre sera à découvrir bientôt. On termine avec la météo, une matinée très ensoleillée, surtout je vous le disais, très chaude avec déjà 23 à 30 degrés prévus demain sur la moitié nord de la France. Mais des orages éclateront ensuite en deuxième partie de journée. Ils ne feront malheureusement pas baisser les températures, seulement 25 degrés attendus au Havre, mais 30 déjà du côté de Rouen et jusqu'à 35 à Paris et même 36 pour la ville de Troyes. Je vous souhaite de passer une excellente fin de journée à l'écoute d'Évasion. On se retrouve dans une petite heure pour un prochain point sur l'actu.
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0: son de voix de Sienna Spyro sur Evasion.
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0: 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Toujours plus de tubes à suivre avec David Guetta sur Evasion.
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0: bonne fin d'après-midi sur Évasion avec les Black Eyed Peas à suivre. Ils ont été invités par David Guetta, hein. C'était au Stade de France samedi soir lors de son concert. On va écouter Pump It après Charlotte Cardin et puis un point sur la couleur du ciel.
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0: Demain, le temps s'annonce bien ensoleillé le matin malgré quelques nuages. Côté température, 13 degrés à Abbeville, 15 degrés au minimum au Havre, 17 à 3, 18 degrés à Saint-Quentin. L'après-midi, un temps en partie ensoleillé malgré l'arrivée de quelques averses orageuses sur l'ensemble de la région. Les températures caniculaires avec au meilleur de la journée, 34 degrés à Rouen et Amiens. Il fera 38 degrés au maximum dans la capitale.
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0: Merci d'écouter Évasion avec les 4 Sailles. On termine la journée ensemble avec Bruno Mars tout de suite, le chanteur qui débarque à Paris demain. Demain soir, mais aussi samedi et dimanche soir au Stade de France pour 3 concerts événements. Ce sera l'occasion de présenter sur scène les titres de son dernier album The Romantic. Bruno Mars avec I Just Might, après les idées sorties dans la région.
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2: Une fan zone pour suivre la Coupe du Monde de foot sur les quais de Seine. Elle s'est installée au quai de la Photo dans le 13e arrondissement de Paris. Vous pourrez y suivre les matchs sur grand écran, partager de beaux moments sportifs et vivre à fond l'ambiance de la compétition. Vous pourrez aussi découvrir des artistes émergents, profiter d'une offre de restauration, participer à des animations et repartir avec des goodies. Le site sera ouvert tous les soirs à partir de 16h jusqu'au 19 juillet. Un tournoi international de squash au 104, direction le 19e arrondissement de Paris. Le 104 accueille de mercredi à samedi les finales du Squash Tour. Un court vitré abritera la compétition durant laquelle s'affronteront les 8 meilleurs mondiaux de la discipline. Ce tournoi sera également l'occasion pour le grand public de découvrir ce sport à raquettes, un sport qui fera son entrée aux Jeux Olympiques de Los Angeles en 2028. Info et billetterie sur parisquashproject.com. Bonne journée sur Évasion.
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0: Olivier Doyen. Bonjour Olivier.
1: Bonjour Simon, bonjour à tous. Une grande partie de la France passe en vigilance jaune, canicule. Météo France déclenche ce mercredi son premier niveau d'alerte dans une cinquantaine de départements avec la montée des températures. Et le risque de canicule va s'étendre demain et vendredi, annonce déjà le prévisionniste. Le pic de température est attendu lundi. On pourra flirter avec la barre des 40 degrés par endroit. Le gouvernement a mis en ligne une plateforme d'information baptisée vivreavecclachaleur.fr où vous pouvez retrouver de précieux conseils de vigilance. Et des oraux du bac sont reportés pour certains candidats. Ils sont prévus en début de semaine prochaine, alors que les températures seront encore très élevées. Mais la situation va s'apprécier au cas par cas. Localement, prévient le ministre de l'Éducation, Édouard Geffray. Les candidats concernés seront avertis au plus tard vendredi matin. Le téléphone interdit au lycée dès la rentrée prochaine. La loi devrait être publiée cet été et appliquée dès le mois de septembre, annonce le ministre de l'Éducation nationale, Édouard Geffray. Le texte interdirait aussi les réseaux sociaux aux mineurs de moins de 15 ans, mais dans l'attente d'un accord de la Commission européenne. Un collégien de 15 ans reconnaît avoir égorgé une octogénaire jeudi dernier près d'un camping du Gros du Roi dans le Gard. L'adolescent est passé aux aveux durant sa garde à vue. On ignore pour le moment quelles sont les raisons de son geste. Il n'était pas connu de la justice jusqu'ici. Un impressionnant incendie cet après-midi en Seine-Saint-Denis. Le feu a ravagé un entrepôt de stockage de 7000 m² situé dans une zone industrielle de Bobigny. Le panache de fumée était visible à plusieurs kilomètres à la ronde. Aucun blessé n'est à déplorer. Les causes du sinistre ne sont pas encore connues. Le Conseil constitutionnel rejette la proposition d'un référendum d'initiative partagée sur la fin de vie. C'est ce que réclamaient pourtant plusieurs parlementaires de droite et d'extrême droite. Mais les sages ont estimé que les questions d'ordre éthique relatives à la fin de vie ne pouvaient faire l'objet de ce type de scrutin. L'accueil royal de Donald Trump ce soir. Le président américain va dîner au château de Versailles dans les Yvelines avec Emmanuel Macron au terme du sommet du G7 qui s'achève ce mercredi à Évian. Pour l'occasion, l'autoroute A86 sera complètement fermée à la circulation afin de permettre au cortège de 60 véhicules de passer. Bonjour, pardon, merci, c'est le titre sous lequel a été déposée la prochaine chanson de Céline Dion auprès de la SACEM. Elle a été écrite par Icar et le compositeur Renaud Robillot, qui a déjà travaillé pour Louane, Vita Slimane ou encore Kenji Girac. Et ce titre sera à découvrir bientôt. On termine avec la météo, une matinée très ensoleillée, surtout, je vous le disais, très chaude, avec déjà 23 à 30 degrés prévus demain sur la moitié nord de la France. Mais des orages éclateront ensuite en deuxième partie de journée. Ils ne feront malheureusement pas baisser des températures, seulement 25 degrés attendus au Havre, mais 30 déjà du côté de Rouen, et jusqu'à 35 à Paris, et même 36 pour la ville de Troyes. Je vous souhaite de passer une excellente fin de journée à l'écoute d'Évasion. On se retrouve dans une petite heure pour un prochain point sur l'actu.
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0: Angèle avec Justice, What You Want sur Evasion.
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0: 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On écoute Tame Impala sur Evasion.
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0: Merci d'écouter Évasion. Michael Jackson pour la suite. Le film Michael sur la carrière du roi de la pop continue de cartonner au ciné avec plus de 930 millions de dollars de recettes au box-office mondial. C'est énorme. Michael Jackson, il arrive après un point sur La couleur du ciel.
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0: Demain, le temps s'annonce bien ensoleillé le matin malgré quelques nuages. Côté température, 13 degrés à Abbeville, 15 degrés au minimum au Havre, 17 à 3, 18 degrés à Saint-Quentin. L'après-midi, un temps en partie ensoleillé malgré l'arrivée de quelques averses orageuses sur l'ensemble de la région. Les températures caniculaires avec au meilleur de la journée, 34 degrés à Rouen et Amiens. Il fera 38 degrés au maximum dans la capitale.
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0: haïtienne. On l'a découvert en ce moment sur Évasion. Naïka avec One Track Mind.
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0: Et on joue avec Maxime aujourd'hui. Salut Maxime.
2: Salut.
0: Maxime de Nel, comment ça va?
2: Bah ça va très bien et toi?
0: Bah ça va super, merci Maxime. Maxime qui vient de sortir du boulot là, hein, c'est ça?
2: Ouais c'est ça, et je m'en vais à la salle de sport.
0: Bon bah très bien, Maxime qui tente sa chance aujourd'hui pour peut-être gagner cette belle télé Ultra HD 4K, télé Lenko avec un bel écran de 109 cm. Ça serait pas mal ça pour regarder les matchs de la Coupe du Monde, hein?
2: Ah, ce serait plutôt pas mal, ouais.
0: Bon, on va voir ce que ça donne avec la question de ce mercredi. Quel joueur est le meilleur buteur de l'histoire de l'équipe de France? Est-ce que c'est Kylian Mbappé ou alors Olivier Giroud, selon toi?
2: Bah, Kylian Mbappé, bien sûr.
0: Kylian Mbappé, effectivement. Et c'est depuis peu, hein, c'est depuis hier que c'est le meilleur buteur de l'histoire avec 58 buts inscrits. C'est la bonne réponse. Bravo, Maxime.
2: Parfait, merci beaucoup.
0: On t'offre déjà une montre Kelton, belle montre aux couleurs de l'équipe de France. Ça, c'est pour toi, c'est cadeau.
2: Ah, merci beaucoup, c'est gentil.
0: Et puis, on te fait également participer au tirage au sort de vendredi, hein, pour peut-être gagner cette belle télé, la télé Ultra HD 4K de la marque Lenko. Rendez-vous vendredi pour le tirage au sort. Ça marche, Maxime?
2: Bah, on fait comme ça, y a pas de souci, on croise les doigts.
0: Yes, on te souhaite une bonne soirée. À la prochaine.
2: À toi aussi, salut.
0: Salut Maxime, le retour des tubes maintenant avec Pink et puis Vita sur Évasion.
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1: Il est 18h sur Evasion, je vous souhaite un bon mercredi soir. Voici le rappel de l'actualité en moins de 3 minutes avant de retrouver Miley Cyrus et Ed Sheeran.
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1: Olivier Doyen, bonsoir Olivier.
5: Bonsoir Simon, bonsoir à tous. 26 départements placés en vigilance orange, canicule demain. Météo France va relever d'un cran son niveau d'alerte sur l'Île-de-France, la Bourgogne et une partie du centre, car la montée des températures va se poursuivre demain. Le pic est toutefois attendu. Lundi, on pourra flirter avec la barre des 40 degrés par endroit. Et conséquence de cette nouvelle vague de chaleur cette semaine, les oraux du bac de français pourraient être reportés localement selon la situation la semaine prochaine. EDF envisage de réduire la production de 2 centrales nucléaires pour limiter le réchauffement du Rhône. Et la SNCF supprime plusieurs trains internationaux.

0: Vous êtes 34% exactement à être convaincu qu'il existait avec le recul une autre solution que la séparation. 9% des personnes interrogées regrettent même cette décision selon une vaste enquête OpinionWay. Pour la majorité, il aurait fallu mieux communiquer, avoir des moments réguliers dédiés au couple et prendre du recul sur les frustrations du quotidien. 18% des Français indiquent avoir divorcé au cours des 10 dernières années. 15% ont rompu un pacte et dans 27% des cas, la relation durait depuis 10 ans ou plus. Le téléphone interdit au lycée dès la rentrée prochaine. La loi devrait être publiée cet été et appliquée au mois de septembre, annonce le ministre de l'Éducation nationale, Édouard Geffray. Le texte interdirait aussi les réseaux sociaux aux mineurs de moins de 15 ans, mais dans l'attente d'un accord de la Commission européenne. Les Français ont acheté en moyenne 43 vêtements neufs l'an dernier, soit un de plus qu'en 2024, et c'est un record, annonce Refashion. Les deux tiers de ces pièces neuves finissent aujourd'hui incinérées ou enfouies, déplore l'éco-organisme. Mais la vente de vêtements de seconde main a toutefois progressé en un an. Spotify a reversé 319 millions d'euros aux artistes français en 2025, soit une progression de 7% en un an. 35 d'entre eux ont même touché plus d'un million d'euros selon la plateforme de streaming musical. On termine avec la météo, une matinée très ensoleillée et très chaude, je vous le disais, avec déjà 23 à 30 degrés demain sur la moitié nord de la France. Mais des orages éclateront ensuite en deuxième partie de journée. Ils ne feront malheureusement pas baisser les températures. Seulement 25 degrés attendus au Havre, mais 30 à Rouen, 35 à Paris et même 36 degrés à Troyes. Très bonne soirée à l'écoute d'Évasion.
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0: Bonne soirée, merci d'écouter Évasion avec Nelly Furtado.
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0: 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Taylor Swift et les One Republic pour la suite. 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

0: Bonne soirée avec Évasion. Katy Perry à suivre après la météo. On l'a vu lors de la cérémonie d'ouverture de la Coupe du Monde de football, Katy Perry. Elle arrive avec California Girls après This Is et Théodora. Et puis un point météo.
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0: Demain, le temps s'annonce bien ensoleillé le matin malgré quelques nuages. Côté température, 13 degrés à Abbeville, 15 degrés au minimum au Havre, 17 à 3, 18 degrés à Saint-Quentin. L'après-midi, un temps en partie ensoleillé malgré l'arrivée de quelques averses orageuses sur l'ensemble de la région. Les températures caniculaires avec au meilleur de la journée, 34 degrés à Rouen et Amiens. Il fera 38 degrés au maximum dans la capitale.
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0: Jason Derulo sur Evasion avec Want To Want Me, et dans un quart d'heure environ, on passe la musique de votre choix dans le tube des auditeurs. Pour nous proposer un titre, vous allez sur evasionfm.com, vous remplissez le formulaire et rendez-vous à 19h pour écouter le tube des auditeurs que vous avez choisi. D'ici là, voici celui qui a mis le feu au Stade de France le week-end dernier. Il a rempli 3 fois le Stade de France. C'est David Guetta, il arrive avec Gone Gone Gone. On écoutera aussi Slimane tout à l'heure. 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

0: 19h sur Évasion, merci d'être avec nous. Le point sur l'actualité, c'est maintenant avec la rédac, avant d'écouter Bruno Mars et Charlotte Cardin.
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0: Olivier Doyen, bonsoir Olivier.
3: Bonsoir Simon, bonsoir à tous. 26 départements placés en vigilance orange canicule demain. Météo France va relever d'un cran son niveau d'alerte sur l'Île-de-France, la Bourgogne et une partie du centre, car la montée des températures va se poursuivre demain. Le pic est toutefois attendu. Lundi, on pourra flirter avec la barre des 40 degrés par endroit. Et conséquence de cette nouvelle vague de chaleur cette semaine, les oraux du bac de français pourraient être reportés localement selon la situation la semaine prochaine. EDF envisage de réduire la production de 2 centrales nucléaires pour limiter le réchauffement du Rhône. Et la SNCF supprime plusieurs trains intercités. La ministre de la Transition écologique annonce pour bientôt une carte des lieux frais mise à disposition par les entreprises et les collectivités volontaires. Un collégien de 15 ans reconnaît avoir égorgé une octogénaire jeudi dernier près d'un camping du Gros-du-Roi dans le Gard. L'adolescent est passé aux aveux durant sa garde à vue. On ignore pour le moment quelles sont les raisons de son geste. Il n'était pas connu de la justice jusqu'ici. Le Conseil constitutionnel rejette la proposition d'un référendum d'initiative partagée sur la fin de vie. C'est ce que réclamaient pourtant plusieurs parlementaires de droite et d'extrême droite. Mais les sages ont estimé que les questions d'ordre éthique relatives à la fin de vie ne pouvaient faire l'objet de ce type de scrutin. Un Français sur trois qui a rompu estime que cette rupture de son couple aurait pu être évitée.

0: 23 vêtements neufs l'an dernier, soit un de plus qu'en 2024, et c'est un record, annonce Refashion. Les deux tiers de ces pièces neuves finissent aujourd'hui incinérées ou enfouies, déplore l'éco-organisme. Mais la vente de vêtements de seconde main a toutefois progressé en un an. Spotify a reversé 319 millions d'euros aux artistes français en 2025, soit une progression de 7% en un an. 35 d'entre eux ont même touché plus d'un million d'euros selon la plateforme de streaming musical. On termine avec la météo, une matinée très ensoleillée et très chaude, je vous le disais, avec déjà 23 à 30 degrés demain sur la moitié nord de la France. Mais des orages éclateront ensuite en deuxième partie de journée. Ils ne feront malheureusement pas baisser les températures. Seulement 25 degrés attendus au Havre, mais 30 à Rouen, 35 à Paris et même 36 degrés à Troyes. Très bonne soirée à l'écoute d'Évasion.
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3: Pour proposer le tube des auditeurs, vous allez sur evasionfm.com et tous les soirs à 19h, juste après les infos, on diffuse votre chanson préférée. Et bonsoir à Corinne, Corinne de Berneuil, qui a fait une proposition sur evasionfm.com. Corinne, elle veut écouter Ed Sheeran. Voici Célestial sur Évasion.

0: 1 sur Évasion. 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Bonne chance à tous, la soirée continue sur Évasion avec Alex Warren tout de suite. On écoute Fever Dream avant de retrouver Mike Perry. 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

0: Merci d'écouter Évasion, direction Marseille dans un instant avec le rappeur Soprano, on va écouter Clown. Je vous passe aussi Damiano David après un point météo.
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0: Demain, le temps s'annonce bien ensoleillé le matin malgré quelques nuages. Côté température, 13 degrés à Abbeville, 15 degrés au minimum au Havre, 17 à 3, 18 degrés à Saint-Quentin. L'après-midi, un temps en partie ensoleillé malgré l'arrivée de quelques averses orageuses sur l'ensemble de la région. Les températures caniculaires avec au meilleur de la journée, 34 degrés à Rouen et Amiens. Il fera 38 degrés au maximum dans la capitale.
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0: On va se retrouver demain sur Évasion entre 16h et 20h. Dans quelques minutes, c'est Anthony qui vous accompagne. D'ici là, le retour de toujours plus de tubes avec Teddy Swims ou encore Somber et puis quelques idées sorties dans la région. Si vous souhaitez qu'on parle de votre événement à l'antenne, je vous rappelle l'adresse mail, c'est evenement@evasionfm.com.
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2: Ground Control se met en mode Coupe du Monde. Ce tiers-lieu du 12e arrondissement de Paris va devenir votre QG durant toute la compétition. Ground Control proposera des retransmissions de matchs sur grand écran, des tournois de e-sport, des sets de DJ, des sessions de karaoké et une brocante vintage pour chiner des maillots collector. L'attraction majeure sera l'installation d'un terrain de foot qui accueillera des tournois, des démonstrations et une initiation au foot golf, de sous-boutéo et de quadball. Plus d'infos sur groundcontrolparis.com. Une expo consacrée à l'art urbain à la grande halle de la Villette, l'expo Beyond the Streets, présente jusqu'au 30 août sur 3600 m² les créations d'une centaine d'artistes, légendes du graffiti et du street art. Vous découvrirez des œuvres historiques, des créations inédites et des installations conçues spécialement pour l'occasion. Plus qu'une expo, c'est une plongée dans l'univers des cultures urbaines qui vous attend. Vous serez immergé dans des décors dignes de plateaux de cinéma. Info et billetterie sur beyondthestreet.com.
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0: Sarah Larsson avec Hunt Cover hein, sur Évasion, partout sur la région.
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0: J'ai envie de vous demander comment vous allez en ce mercredi début de soirée. Chaud, hein, un peu chaud, ouais. Bah, restez avec nous parce que ici, les tubes sont climatisés. Hein. Si, si, je le répète tous les étés, mais c'est vrai en plus. Merci d'être avec nous. Je vous accompagne jusqu'à 22h avec, tout de suite, Slimane en duo avec Claudio Capeo. Il y a Miley Cyrus également pour lancer une première demi-heure en non-stop. Hein. Ce sera juste après vos offres d'emploi sur Évasion. Belle soirée.
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3: Une structure médicale du centre-ville de Rouen recherche une secrétaire médicale pour assurer l'accueil des patients, la gestion des rendez-vous, le suivi administratif des dossiers. Vous travaillerez en lien direct avec les professionnels de santé, participerez au bon fonctionnement du cabinet. Si jamais vous êtes intéressé, vous pouvez téléphoner au 02 33 58 15 00 pour postuler. Une entreprise partenaire du secteur tertiaire recrute une assistante administrative afin d'assurer le suivi des dossiers clients, la gestion des appels téléphoniques, le traitement des documents administratifs. Une première expérience en secrétariat est tout de même appréciée. Alors si jamais vous êtes disponible rapidement, que cette offre d'emploi vous intéresse, je vous invite à téléphoner au 02 35 71 42 16.
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0: What You Want, hein. Angèle et Justice sur Évasion, belle soirée. 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Pink et Taylor Swift, ce sera après quelques idées pour sortir ce week-end.
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2: Une fan zone pour suivre la Coupe du Monde de foot sur les quais de Seine. Elle s'est installée au quai de la Photo dans le 13e arrondissement de Paris. Vous pourrez y suivre les matchs sur grand écran, partager de beaux moments sportifs et vivre à fond l'ambiance de la compétition. Vous pourrez aussi découvrir des artistes émergents, profiter d'une offre de restauration, participer à des animations et repartir avec des goodies. Le site sera ouvert tous les soirs à partir de 16h jusqu'au 19 juillet. Un tournoi international de squash au 104, direction le 19e arrondissement de Paris. Le 104 accueille de mercredi à samedi les finales du Squash Tour. Un court vitré abritera la compétition durant laquelle s'affronteront les 8 meilleurs mondiaux de la discipline. Ce tournoi sera également l'occasion pour le grand public de découvrir ce sport à raquettes. Un sport qui fera son entrée aux Jeux Olympiques de Los Angeles en 2028. Info et billetterie sur parisquashproject.com. Bonne journée sur Évasion.
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0: était au Stade de France jeudi, vendredi et samedi dernier. Il est avec nous ce soir. David Guetta, il est 21h. Belle soirée.
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0: mercredi soir hein, avec Lady Gaga sur Évasion partout sur la région.
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0: 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Madonna arrive, on sera écoute and gap. Et puis Bruno Mars également, ce sera après vos offres d'emploi sur Évasion.
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3: Un cabinet d'expertise comptable du Havre recherche une comptable pour assurer la tenue des comptes clients, les déclarations fiscales, le suivi comptable courant. Vous intégrerez une équipe à taille humaine avec des perspectives d'évolution professionnelle. Une formation en comptabilité est demandée, alors si jamais vous êtes intéressé, vous pouvez téléphoner au 02 32 74 91 70. Une plateforme logistique en Ile-de-France recrute des préparateurs de commandes afin d'assurer la réception des marchandises, le prélèvement des produits et la préparation des expéditions. Le poste nécessite de la rigueur, de l'autonomie et le respect des consignes de sécurité. Alors si jamais vous êtes intéressé par cette offre d'emploi, je vous invite à téléphoner au 09 72 72 39 49.
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d'être avec nous en ce mercredi soir sur Évasion partout sur la région. Hein. C'était Imagine Dragons avec Symphonie et la suite de cette soirée avec Vita. Si ça fait mal hein, sur Évasion.

0: mélodrama hein, avec Dizzy et Théodora sur Évasion. C'est là-dessus que je vais vous laisser. Passez une excellente fin de soirée, une belle nuit également avec vos tubes préférés, puisque avant 22h, il y aura encore Shakira. On va se réécouter La Toltola. Et Alex Warren arrive également. Et puis demain matin, pour vous sortir du lit dès 5h, le duo Mathieu et Émilie pour le grand réveil, avec 1500 euros à gagner chez eux demain matin.
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2: Grand Control se met en mode Coupe du Monde. Ce tiers-lieu du 12e arrondissement de Paris va devenir votre QG durant toute la compétition. Grand Control proposera des retransmissions de matchs sur grand écran, des tournois de e-sport, des sets de DJ, des sessions de karaoké et une brocante vintage pour chiner des maillots collector. L'attraction majeure sera l'installation d'un terrain de foot qui accueillera des tournois, des démonstrations et une initiation au foot golf, de sous-boutéo et de quadball. Plus d'infos sur grandcontrolparis.com. Une expo consacrée à l'art urbain à la grande halle de la Villette, l'expo Beyond the Streets, présente jusqu'au 30 août sur 3600 m² les créations d'une centaine d'artistes, légendes du graffiti et du street art. Vous découvrirez des œuvres historiques, des créations inédites et des installations conçues spécialement pour l'occasion. Plus qu'une expo, c'est une plongée dans l'univers des cultures urbaines qui vous attend. Vous serez immergé dans des décors dignes de plateaux de cinéma. Info et billetterie sur beyondthestreet.com.
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